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0: me sens pas bien, je me sens nerveux, je me sens vraiment nerveux.
1: Allez, détends-toi. Détends-toi, t'as pris du liquide?
0: Ouais.
1: La voiture est lavée?
0: Ouais.
1: T'as fait le plein?
0: Ouais.
1: Et ton haleine, elle est comment ton haleine?
0: Ça va, j'ai pris des pastilles de menthe.
1: Bon, très bien, je crois que t'es prêt, alors va juste vider les burettes et c'est bon.
0: Hein?
1: Bah tu sais, te vider les burettes.
0: Qu'est-ce que tu veux dire, vider les burettes?
2: J'ai mis...

0: tu mouches le cyclope avant un rendez-vous important, non? 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
1: Oh, c'est pas vrai, il n'emmène pas Popol au cirque avant un rendez-vous important.
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0: Quoi?
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1: Bonjour.
2: Bonjour.
1: Bienvenue dans notre agence de rencontres spécialisée dans les suédoises. Mykentishalek. Asseyez-vous. Alors, pour mieux vous connaître, je vais vous donner une formulaire à remplir. C'est juste pour faire votre profil psychologique.
2: Ok.
1: Alors, vous allez voir, c'est très simple. Dans la colonne plus, vous mettez tout ce que vous aimez, tout ce qui vous passe par la tête. Prenez votre temps, hein. Je reviens vous voir tout à l'heure.
2: Merci.
1: Je vous en prie.

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0: officiel certifié ISO 9002 du 99.1, du 102.4 et du 95.9 FM. Et oui, mesdames et messieurs, dames, bienvenue dans la matinale du matin qui va bien. Le pire reste à venir. Aïe. Et aujourd'hui, l'information principale de ce jour, c'est que oui, nous sommes déjà le premier mardi du 6e mois de l'année 2026. Vous avez saisi, vous avez compris, vous avez comptabilisé, vous avez tilté. Aujourd'hui, mardi 2 juin de l'an 2026. Alors, quand on dit que le pire reste à venir, absolument pas. Par contre, peut-être qu'en termes de densité pour la radio cette semaine, ça peut être pas mal. Et oui, vous l'entendez depuis plusieurs jours hein, sur l'antenne de Principe Actif, nous serons présents ce jeudi, accueillis par le Tangram, plus précisément le Cube, pour animer, en tout cas partager un moment convivial et sympathique en sonorité, puisque des bénévoles de la radio, pour la première fois, vont distribuer, distiller aussi du bon son, de la bonne humeur. Ce jeudi, à partir de 18h, c'est ouverture des portes, la musique 18h30 jusqu'à 23h. Voilà, des gens qui n'ont pas trop l'habitude de le faire et qui préparent et ont sélectionné une palanquée de titres pour vous satisfaire jeudi au Cube. Et puis, bien sûr, vous le savez, on ira dans la foulée à Grosseuvre mettre le studio de la radio pour vivre 3 jours intenses pour le 20e anniversaire du CSALP. Autrement dit, ça sonne à la porte. On sera en plein cœur du festival. Quel honneur. Merci encore aux équipes dirigeantes. Hein, big up à vous, mais aussi à toutes celles et ceux là qui sont en train déjà de charbonner, d'installer les bénévoles qui courent dans tous les sens pour vous accueillir dans les meilleures conditions vendredi, samedi et dimanche pour ce 20e anniversaire de Ça sonne à la porte. Big up et nous, l'honneur d'être en plein cœur du festival. Vous ne pourrez pas nous louper. Si vous avez envie de nous croiser, nous rencontrer, nous checker, eh ben il y a moyen, on sera en plein cœur du festival. Bref, on développe, je parle, mais j'ai le plaisir de recevoir l'ami Julien et qui est le monsieur Nico Ferrer, que dis-je, je cherche la tranche micro qui est celle-ci. Bonjour monsieur Nico.
1: Merci, bonjour à tous.
0: Bonjour monsieur
1: Vous
0: Nico Ferrer.
1: Bien, le pire est là, le pire est devant toi.
0: Non. Non mais c'est vrai que ce qu'il faut que vous sachiez, c'est qu'il a des exigences. J'aimerais partager ma chronique entre telle heure et telle heure. J'aimerais s'il te plaît que mon café soit prêt quand j'arrive.
1: C'est l'offre et la demande.
0: J'aimerais s'il te plaît que mes 2 tartines beurrées que d'un côté soient prêtes.
1: Bien beurrées aussi.
0: Voilà, et bien beurrées. En tiers de sel, il n'est ni...
1: De Guérande.
0: Tiers de sel, pas demi, tiers. Ouais. Il est exigeant ce Nico Ferrer. Vous
1: ça
0: allez
1: va,
0: bien, très cher.
1: Très bien, ouais. C'est toujours un plaisir d'être là.
0: Hein. Ouais. Bah moi aussi.
1: J'espère que tu nous as préparé une pépite pour ouvrir la matinale.
0: Ah, on est pas mal.
1: Je viens que pour ça,
0: on est pas mal.
1: On
0: est pas mal, mais là aussi j'ai été chez mon dealer de son.
1: Haha. Quelle année ?
0: Michel Soul Connection, on va être en 2026.
1: Ah, là,
0: il me dit, hé, copain, est-ce que t'as vu passer Brother Wallace ? Non, ça me dit rien. Moi, je connais Wallace et Gromit, comme tout le monde. Hein.
1: C'est ça.
0: Voilà. Je connais Wallace et non Wallace, un cabinet d'avocats Houston. Mais sinon, non, Brother Wallace, me passer. Et en fait, ce mec est de Géorgie, sur le tard. C'est un pianiste émérite, un bon grand chanteur de soul, et il a vraiment cette veine du old soul, et non de... Alors c'est un artiste néo-soul parce qu'il émerge aujourd'hui, mais en fait il pratique une soul vraiment passée, entre guillemets. C'est punchy, c'est patate, il s'appelle Brother Wallace, et je vais vous en faire profiter tout de suite maintenant. Au programme de cette matinale tout de même, du téléphone, nous aurons Fanny Corral, justement, directrice des programmes du Tangram, pour nous parler des jeudis de juin. Nous, on ouvre le bal ce jeudi, mais il y en a d'autres, et elle l'évoquera, et nous parlera de ces rendez-vous à venir le jeudi. Et puis on aura, si tout se passe bien, l'honneur d'avoir Jérémy aussi, le directeur et programmateur de Ça sonne à la porte, qui nous parlera un petit peu de où on en est, qu'est-ce que ça dit des 28 artistes, est-ce qu'il y en a qu'on planté ou pas du tout, bien au contraire. Bref, on parlera avec Jérémy. Bref, on sera en direct sur ces 2 appels. Quel honneur et merci à eux deux de nous accorder un petit peu de temps. Merci monsieur Nico Ferrer d'être en place tout de suite maintenant, le fameux Brother Wallace 2026, s'il te plaît. Et le gars est là et il est bien entouré musicalement, c'est pas mal. Donc s'il te plaît, tu mets du volume, tu te laisses emporter, c'est vraiment chouette. Et puis merci de nous avoir choisis. Je l'ai armé, hein, bien sûr. Bah ouais, pull up.

0: Je vous avais dit qu'il était plutôt patate, le monsieur, il s'appelle Brother Wallace. Je vous l'ai dit.
1: Il fait la messe le dimanche, peut-être.
0: Bah, il vient clairement de cette.
1: Mal, hein. C'est lui qui chante aussi, tu sais pas.
0: Si, c'est lui
1: si,
0: qui
1: c'est
0: chante.
1: C'est lui.
0: Pianiste et chanteur. Et là, en l'occurrence, c'est un de ses derniers titres, Who Do You Love. Même si Michel Le Sol Connection a passé un autre titre encore plus frais dans son émission de mercredi passé. Et c'est Electric Love, le nom de son premier single, il y a 6 mois, je crois, qui est aussi le nom de son album. Il nous vient de Géorgie. Voilà, état des États-Unis. Le monsieur s'appelle Brother Wallace, il est entouré d'une batterie, basse-guitare, qui va très bien. Le titre « Who Do You Love », c'est du 2026, c'est vachement bien. Voilà, pas plus, pas moins.
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0: Ouais, je retrouvais pas les infos, c'est bien Electric Love, le nom de son album, je vous invite à vous pencher dessus, il est ô combien intéressant. Monsieur Nico Ferrer, on va aborder votre chronique, et quel régal, et merci encore d'y contribuer à ce temps d'antenne dans quelques instants. Avant d'évoquer le cube et d'évoquer Ça sonne à la porte, je tiens à rappeler aussi que depuis quelques années, et c'est bien foutu, du côté de Ménil-sur-Iton, qui est maintenant un c'est le terme de cette commune, habituez-vous, amis auditeurs, auditrices, on parle de Danville préalablement. Mais maintenant, Ménil-sur-Iton, c'est l'absorption de plusieurs petites communes aux alentours, et ils ont créé ce nom de commune pour évoquer anciennement Danville, où il y a une halle en plein cœur de la commune, extrêmement charmante, vraiment très typique de ce qu'on pouvait trouver en zone rurale, qui abritait le marché à l'époque, et très certainement la vente de produits très, très, très proches, produits du centre et du bourg. Et en l'occurrence, cette halle aujourd'hui, et depuis quelques années, elle profite à des musiciens. Et l'adjointe à la culture, hein, Charlotte Verger, qu'on a régulièrement au téléphone, qu'on aura mardi prochain, n'oublie jamais d'appréhender cet espace et cet écrin, avec toujours des groupes qui vont bien. Et ça va démarrer d'ailleurs ce samedi, le 6 juin. On va avoir le plaisir d'avoir un groupe, si je ne m'abuse, de Pont-Audemer, les Makers. Voilà, on va écouter un extrait dans un instant. Il y aura, s'il vous plaît, et vous les connaissez bien, Denver aussi, qui officieront le samedi suivant, le tout en totale gratuité. On est en plein cœur de Ménil-sur-Iton, de quoi aller se balader et passer un agréable moment. Voilà, c'est à 15-20 minutes grand max d'Evreux. Le 20 juin, vous aurez Quartet, voilà, et on reconnaît des figures hébroïciennes et des profs de la MJC. Et puis le 27 juin, le duo ô combien sympathique Ségurant de Verneuil-sur-Avre qui feront le 4e et dernier samedi des Halles de Halle en Seine, voilà, comme a été évoqué cette formule. Je vous l'ai dit, les Makers ce samedi 6 juin, Denver le 13, Quartet le 20 juin et Ségurant le 27 juin. Voilà un petit bon plan en totale gratuité pour quelques notes de musique ô combien sympathiques en terre de Ménil-sur-Iton, vous avez compris, anciennement Danville. Je vous propose tout de suite d'ailleurs qu'on écoute les Makers avec un titre qui se nomme Dreamcatcher. Merci à eux de me l'avoir partagé. Et c'est un titre qu'ils joueront, il semblerait, ce samedi.

0: Ouais, les samedis de juin à l'ancienne, on parle de Ménil-sur-Iton où les Makers, a priori formation locale et de qualité de Pont-Audemer précisément, officieront dans le cadre d'un concert. Hein, le premier samedi, on l'a dit, hein, Denver, Quartet et Séguran joueront par la suite. Les Makers ce samedi 6 juin en partenariat avec Amar et le département de l'Eure, s'il vous plaît. Voilà qui est dit, voilà qui est fait.
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0: Monsieur Nico Ferrer, c'est quand vous voulez.
5: De retour dans le studio. Comme des millions de Français, vous vous êtes peut-être réveillé trop tard la semaine dernière, acculé par la canicule, et quand je dis acculé, je pense à un autre verbe qui se prononce presque pareil. Vous vous êtes alors rué dans les rayons des grandes surfaces en quête des derniers ventilateurs, rafraîchisseurs d'heure et autres brumatiseurs, et là, que dalle, the bee, plus rien. Vous avez cru votre dernière heure arriver, une vague de chaleur sans précédent, écrasante de presque une semaine, l'enfer qui aurait laissé toutes les fenêtres ouvertes. Heureusement, le Nicolas Ferrer est là pour vous rafraîchir. Mes prédictions glaçantes vous aideront à vous projeter dans votre avenir immédiat et à garder la tête froide. C'est l'heure de l'horoscope, les amis. Bélier. En ce jour particulièrement chargé au niveau astral, vous aurez tendance à aller vers les choses simples alors que vous êtes du genre compliqué. Allez-vous compliquer les choses simples ou bien simplifier les choses compliquées? Nul ne le sait vraiment, mais une chose est sûre, vous passerez encore pour le gros emmerdeur que vous êtes. Taureau. Vous avez envie d'évoluer sur le plan personnel, de franchir un cap dans la reconstruction de votre moi intérieur et vous y parviendrez aisément. Pour votre moi extérieur, en revanche, un ravalement de façade reste votre meilleure option. Gémeaux, votre corps et votre esprit sont enfin tombés d'accord, ils ne veulent plus de vous. Vous avez une hygiène si déplorable que même les mouches vous fuient et vous débitez tellement de conneries à la minute que vous imposez de nouveaux standards enviés par toute la classe politique actuelle. Cancer. Vous prendrez une grande résolution. Fini de manger sur le canapé des plats micro-ondés, désormais vous déjeunez et dînerez à table en prenant le temps de savourer une nourriture saine et équilibrée. Il ne vous reste plus qu'à relever la lunette des WC quand vous pissez et à ne plus chier au beau milieu du salon quand vous êtes bourré et on va pouvoir vous sociabiliser. Lion. Si vous êtes en couple, les tensions seront maximales. Si votre patience est minimale, prenez un peu de recul, mettez de l'eau dans votre vin et courage. Si cela ne suffit pas, ajoutez-y un Valium, vous verrez la vie en rose et vous flotterez sur un nuage de sucre glace. Vierge. Vous ne parvenez pas à dormir quand vous êtes stressé ou mal à l'aise. Et justement, vous l'êtes. Votre problème, c'est qu'avant de dormir, vous pensez trop, alors qu'en journée, vous ne pensez pas. Du coup, aux yeux de tous, vous passez pour un con. Balance. Il va falloir prendre sur vous. L'insatisfaction et la frustration sont à prévoir, car vous attendrez de vos proches des attentions que vous n'obtiendrez sans doute pas. Vous pensez que les astres sont en cause, mais c'est faux. Vous êtes juste emmerdant. Scorpion. Vous serez peut-être contrarié par un courrier recommandé ou par une visite surprise dans vos locaux ou à votre domicile qui vous obligera à puiser dans votre trésorerie alors que vous aviez d'autres projets pour cette somme. Si vous ne pouvez fuir à l'étranger, appelez votre avocat, les huissiers ne renoncent pas facilement. Sagittaire. Vous n'en comprendrez pas réellement la raison, mais vous vous sentirez sur vos gardes aujourd'hui. Ce n'est probablement rien, mais si vous êtes en viager et que quelqu'un s'occupe généreusement de préparer vos repas, votre ressenti est peut-être fondé. Capricorne. Vous recevrez beaucoup de compliments aujourd'hui. C'est incontestablement le résultat de votre supériorité intellectuelle dans presque tous les domaines importants. Verseau. La configuration planétaire vous invite à communiquer, particulièrement avec vos ados si vous en avez, ou au pire avec des vieux si vous en avez sous la main. Jeunes cons ou vieux cons sauront vous divertir et améliorer votre humeur et votre joie de vivre. Poisson. Sous l'impulsion de Saturne, vous réussirez à vous consacrer à des projets personnels et à donner du temps à votre moitié, l'un n'allant pas sans l'autre. Vous y croyez, vous ? Moi non plus. Ça va se finir avec quelqu'un qui fait la gueule. Ce sera soit vous si vous cédez, ou soit elle si vous vous écoutez vraiment. Dans les deux cas, c'est merdique. Quant aux autres, votre signe astrologique n'est toujours pas reconnu dans ce multivers et les vers de terre n'ont pas pris le pouvoir. Cette voix incroyablement zen et sensuelle appartient encore et toujours au seul et unique Nicolas Ferrer. Prenez soin de vous, marchez à l'ombre, hydratez-vous et faites pas chier. Ciao!
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0: Dominique Février avec Formatic. Dominique Février qui officiera, si je ne m'abuse, le samedi 6 du coup, à Sassonne à la Porte. Je vais vérifier, tiens, la date, est-ce que je me lourde pas, parce que je suis là à dire ça comme ça, ouais, c'est le samedi, et c'est 5, 6, 7, donc bah ouais, c'est le 6 forcément, je vérifie, bah oui, c'est ça mon copain. Samedi 6, Dominique Février, je vous le présente en quelques mots, le site est bien fait, on rappelle, hein, csalp.fr, la programmation, voilà, dans le cadre de la 20e édition, il est programmé, il s'impose avec un flow incisif et une écriture froide. Attendez, je mets mes quatre yeux et ça va aller beaucoup mieux. Presque nonchalante, comme née du fracas d'une tempête intérieure. Aux côtés du producteur Alas, qui façonne des instrumentales taillées sur mesure, il développe un rap brut, instinctif et fédérateur. Leur univers puise autant dans l'électro-garage que dans l'énergie punk, tout en assumant l'héritage multiple du rap français. Ensemble, ils cherchent à bousculer les codes, à refuser les cadres préétablis, portés par une urgence palpable. Dire les choses sans détour, cacher ce qu'ils ont dans le ventre, cette alliance crée une esthétique violente, tendue, mais profondément authentique, où chaque morceau agit comme un exutoire. Dominique Février incarne ainsi une nouvelle voix, rugueuse et libre, qui capte l'attention par sa sincérité et son refus de se conformer. Dominique Février, j'ai plus l'horaire de passage, mais ça on s'en fiche, amis auditeurs, auditrices, il y a 28 concerts, il y a 2 scènes, il y a 3 journées de ouf à Sassonne à la Porte, et Dominique Février, on en a écouté un extrait de qualité.
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0: C'est ça. Et c'est nous, et c'est bien nous. Et je vous l'ai dit, hein, il va s'en passer des choses pour la radio, et j'espère pour vous aussi, amis auditeurs, auditrices, que vous serez présents, ou en tout cas qu'on vous donnera envie de nous rejoindre. Ça commence dans les extérieurs pour la radio Principe Actif ce jeudi, au deck du cube. Le deck, c'est ce couloir, hein, qui sépare la petite salle à gauche quand vous allez au cube de la grande salle à droite. Donc n'hésitez pas à pointer le bout de votre nez, c'est en totale gratuité. Si vous avez envie de vous rafraîchir ou de vous restaurer, il y a une possibilité avec une petite pièce de pouvoir vous satisfaire. Et nous, on s'occupera de l'ambiance sonore, et vous croiserez aussi des administrateurs, des bénévoles de la radio. Si vous voulez en savoir plus sur notre association, si vous avez envie venir nous rejoindre dans cette belle aventure ou adhérer par principe et soutenir la démarche, n'hésitez pas. Il y aura aussi des personnes qui sont là pour vous expliquer un peu et vous orienter dans vos envies, vos souhaits, ou tout simplement mettre des visages sur vos animateurs préférés. Il y aura l'équipe de Vénus Inonde qui sera présent, le duo Pascal et Olivier. Vous aurez aussi le plaisir de croiser l'incroyable intervieweur qui est Laurent de Tour de Piste. Vous aurez aussi le plaisir de croiser Julien d'Altermix, et on finira avec Philippe de Que le Pestacle Continue. Voilà, et Bibi pour essayer de vous ambiancer et de vous mettre du bon son et de la bonne humeur ce jeudi, on le rappelle, au deck du cube. D'ailleurs, nous on va ouvrir le bal, mais il y aura d'autres jeudis avec une programmation combien sympathique. On va avoir dans un instant Fanny Corral au téléphone. Je pense moi par exemple au jeudi qui suivra, ce sera donc le 11 juin, il y aura Content Fernand. Content Fernand, c'est qui, c'est quoi? C'est tout de suite, c'est maintenant.

0: Révélation des bars en trans arène en 2025, le duo Canet, Content Fernand, qu'on vient d'écouter, à Alix, chansons françaises et textes crus, punk rock et boîte à rythme, et dégage une furieuse énergie sur scène. Au platine, il y aura aussi Violet Indigo pour un DJ set hybride mêlant UK bass, dubstep, jungle et plus encore. Ça, on parle du deuxième jeudi de juin, le 11 juin précisément, donc la semaine pro tout simplement, amis auditeurs, auditrices. Et si tout se passe bien et que la technique fonctionne, on est en compagnie de Fanny Corral. Bonjour Fanny.
1: Salut Deux, ça va?
0: Bah ouais, c'est très gentil d'être disponible ce matin, on l'avait en direct. Hein. Là, il est clairement 8h31, on pipote pas. Hein.
1: Non, on rigole pas, on est debout.
0: Ah, et mes respects, parce que Fanny, on rappelle, hein, programmatrice des musiques actuelles au sein du Cube, mais pas que, porte des projets d'accompagnement, gère les studios, même si t'es pas toute seule, vous êtes une équipe, mais...
1: Non, ça voilà. C'est Loïc qui gère les...
0: Oui, mais t'es un peu la...
1: Oui, mais on s'occupe tous les deux de la...
0: Voilà, je sais bien, et t'as vu, je le cite, parce que je sais bien que vous êtes nombreux investis. Mais là, vous sortez d'Anthropocène, et malgré tout, tu me réponds au téléphone, t'es top.
1: Ouais, ben, ça va.
0: Ouais, Anthropocène, bilan?
1: J'en sais rien, mais ça s'est plutôt super bien passé. Beaucoup de monde, beaucoup d'enthousiasme, de plus en plus de public intéressé par les questions liées à que porte ce festival, c'est-à-dire l'écologie, la science et l'art, et de plus en plus de personnes. Donc c'est plutôt joyeux et enthousiasmant.
0: Merci. J'attendais pas un bilan financier ni un nombre d'entrées. Hein. J'étais sur toi justement, ta perception et ton ressenti. Et merci pour ces quelques mots. Fanny, tu fais l'honneur de... Alors déjà, tu as eu une bonne idée il y a quelques années, parce que ça, on doit être sur la troisième année des jeudis de juin.
1: Ouais, c'est la troisième année,
0: voilà.
1: Je crois.
0: Voilà, tu m'avais fait le plaisir et l'honneur de m'inviter la première année. Et puis, suite à cela, tu avais dit, ouais, Deux Damien, ce serait bien qu'on mette la radio à l'honneur. Moi, j'aimerais bien. Est-ce que tu crois que c'est possible? L'idée, elle vient de toi, bravo, de ramener des animateurs et puis bah, de nous ambiancer et puis de faire un peu la recette qui va bien, celle de on peut manger, on peut boire un coup, mais en même temps, on s'ambiance. C'est une super idée qui fonctionne bien, en fait.
1: Bah, les jeudis juin, je crois que c'est... moi, quand je suis arrivée à Évreux et que j'ai vu cette salle et que j'ai vu ce deck, je me suis dit, mais il faut faire des apéros là-dessus, à Bonnefille du Sud. Et c'est comme ça que sont nés les jeudis juin, quoi. Et c'est vrai que, toi, à la radio, vous avez quand même des animateurs et beaucoup de fous de musique. Hein, c'est un peu l'objet de la radio, quand même, de programmer des choses. Des personnes qui collectionnent, chacun a leur style différent. J'ai trouvé ça un peu chouette de pouvoir leur offrir, leur mettre le deck à dispo pour s'amuser et passer un bon moment ensemble. Parce que les jeudis juin, c'est ça aussi, c'est se donner un petit goût d'été tous les jeudis soirs et passer un moment ensemble de 18h30 à 23h. Là, boire un coup, discuter, échanger, écouter de la bonne musique, danser et bien manger avec Marie Curie.
0: Alors ce jeudi, je crois que ce sera pas Marie Curie pour le coup. Hein. Ce sera...
1: Non, ce jeudi, Marie Curie, elle est à... ça sonne à la porte.
0: Ah oui, elle court partout, elle est sollicitée.
1: Elle court partout, Marie
0: après Anthropocène,
1: ouais.
0: Bah oui, mais quand on est doué, on est sollicité.
1: Eh, c'est
0: voilà.
1: Ça.
0: Et donc Anthropocène, elle sort d'Anthropocène, ça sonne à la porte, puis après elle enchaînera les jeudis de juin. Là, on aura quelqu'un d'autre, peu importe. Ce premier jeudi, tu l'as dit, les horaires, hein, c'est de 18h30 à 23h, mais à partir de 18h, on peut déjà pointer le bout de son nez en fait. Ou pas?
1: Non, plutôt 18h15, un truc comme ça. Alors si toi t'es là à 18h, eh ben, on pourra pointer le bout de son nez.
0: Ouais, bien sûr, bah, je serai là moi à 18h.
1: Mais il faut que les DJ soient là, qu'on ait fini d'installer tout ça. Alors jeudi ça va être un peu le rush. Mais alors jeudi risque de pleuvoir, mais juste pour info, on a quand même un deck couvert.
0: Ouais.
1: Et c'est plutôt possible, même s'il pleut, d'être là et de boire un verre tranquille dehors, quoi.
0: Tout à fait. On avait eu de la chance, il avait fait extrêmement beau l'an passé, mais là, ici.
1: Ouais.
0: Non, mais de ce que je regardais en météo.
1: Ça va le faire,
0: de ce qu'on regarde, la météo, elle change tous les jours, elle bouge, et en fait, là, j'avais vu une heure de pluie à 18h, tu vois. Comme on dit dans le sud, ça va. Hein.
1: Ça va, c'est pas les Normands qui vont avoir peur de la pluie.
0: Mais non. Alors, jeudi, on commence avec Principe Actif, on l'a dit, on va arrêter l'auto-promo, mais on est ravis et on est fiers. Et nous, on a insisté pour que justement nos auditeurs mettent des visages sur les voies et qui croisent nos personnages et nos investis. Mais en fait, on ouvre le bal d'une série. Hein. Il y en aura d'autres des jeudis. Et là, je l'ai évoqué. Content Fernand, ce sera le 11 juin avec Violet Indigo et Cube Crew. Ça, c'est le deuxième.
1: Ça, c'est le deuxième, ouais. Le troisième, ça va être un peu spécial parce que j'organise aussi les 18 et les 19 juin les rencontres nationales de l'égalité et de l'inclusivité dans la musique actuelle avec la Fédélima. La Fédélima, c'est la Fédération des salles de musique actuelle. Donc, c'est des rencontres pro, il va y avoir des débats, des rencontres, des ateliers. C'est ouvert à toutes et tous. S'il y a des personnes qui sont intéressées, vous êtes les bienvenus. Il suffit de s'inscrire pour assister à toute cette espèce de jus de pas de cerveau, mais on va échanger, se rencontrer tout le monde. Et à 18h30, il y aura notre ami Raph Verlaine qui passera des disques, Wakongo qui fera un live. Et je finirai la soirée avec Barnet, notre disquaire préféré de Vernon. Mmh. On fera un petit ping-pong tous les deux.
0: Mortel. Pourquoi ça veut dire, Fanny, qu'il y a encore besoin d'en parler, de chercher des solutions, trouver, ouvrir les yeux à certains. L'égalité, l'inclusivité, c'est encore nécessaire alors?
1: Ah bah oui, parce que les femmes représentent 15% des artistes sur les scènes de festivals et de salles de musique actuelles, donc on est loin de la parité.
0: C'est pas faux.
1: Et puis on n'est pas non plus hyper au point sur la présence aussi. On va réfléchir sur à tout un tas de choses. Est-ce que les musiques actuelles sont-elles classistes, par exemple?
0: Est-ce que les musiques actuelles
1: sont-elles classistes?
0: Ah d'accord.
1: Voilà, donc par exemple, on peut prendre l'exemple de Aya Nakamura qui a rempli 3 stades de France ce week-end, mais quand c'est sorti, quand elle est arrivée, tout le monde la méprisait, tout le monde disait « Oh là là, c'est pas de la musique, qu'est-ce que c'est moche, elle sait pas chanter ». Bon, voilà. Il y a aussi comment on fait pour inclure et donner l'accessibilité aux personnes en situation de handicap, que ce soit physique ou mentale. Il y a tout un tas de questions comme ça qui sont pas évidentes et qui sont pas réglées, quoi. Et si c'est pas réglé dans la société, c'est pas réglé dans la musique actuelle non plus.
0: Après, c'est vrai que là on voit, hein, j'avais eu aussi quelques données statistiques, je crois qu'effectivement les programmateurs, programmatrices ou directeurs, directrices de salles de concert ou de lieux de diffusion en France, ouais. Pour la part féminine, sont bien en dessous en termes de pourcentage des hommes.
1: On n'est pas nombreuses à avoir cette place-là.
0: Mais alors, ce qui est cool, c'est qu'à Évreux, mine de rien, mais respect, quoi. Fanny Corral et Valérie Baron. Nous, on fait remonter les stats, quoi.
1: Oui, exactement.
0: Ouais, ça, c'est la classe. Mais bien joué, ça veut dire que là, ce jour-là, ou en tout cas sur ces deux jours, il y aura, on peut assister à des débats, ça va échanger, ça va être intéressant, ça va nourrir justement ou aiguiser notre pensée. Il y aura d'autres responsables de structures et de lieux de diffusion, c'est hyper intéressant.
1: Oui. La Fédélima, c'est la Fédération des salles de musique actuelle. Donc, il y aura à peu près une centaine des salles de musique actuelle. Donc, il y aura à peu près une centaine.

0: pour les fouiller, pour ne pas les agresser, pour qu'elles puissent se sentir bien. Qu'est-ce qu'ils ont mis en place et partager de partager des expériences, quoi, pour progresser collectivement, on va dire.
1: Ça va être très intéressant. Merci de l'avoir rappelé. Ce sera donc le 18 et le 19, qui sera aussi un jeudi juin, le 3e.
0: On arrêtera. Et le soir, et le jeudi juin, on fera la fête avec Wakongo,
1: et
0: qui a déjà joué il y a 2 mois, et qui rejoueront. C'est super intéressant. Wakongo, ils revisitent l'héritage de la rumba congolaise, mais version électro à 150 BPM. C'est super.
1: Ah ouais, ça doit être patate.
0: Ah ouais, c'est trop bien.
1: On arrêtera sur ce 3e jeudi de juin pour le mois de juin.
0: Ouais.
1: Ok, eh ben, c'est très bien. En dehors de Fédélie...
0: Attends, moi je voudrais dire juste qu'on va enchaîner quand même le 25 juin avec un jeudi juin spécial country music avec à 18h30 une conférence de Clovis Gou qui est un auteur qui a écrit un bouquin sur l'imaginaire des musiques actuelles, n'importe quoi, de la country, c'est-à-dire ça s'appelle Country Mythes et Légendes ou un truc comme ça.
1: Ouais.
0: Il y aura un groupe de Rouen, des jeunes de Rouen qui s'appelle The Mary Hay Family Band, qui font du rock d'habitude et qui se sont dit si on faisait un groupe de country, donc ils feront un concert country et après on passera des disques, on s'amusera quoi. Et le dernier, et le 2 juillet, ça sera plutôt électro.
1: Ouais, j'ai vu avec Potter Club le livre précis. Ouais, au cœur de la country, phénomène et légende, précisément.
0: Exactement, c'est un super livre, un super bouquin.
1: Cool de nous proposer en plus des rendez-vous de ce type-là et des rencontres avec des champions et puis des univers totalement différents. Donc bah voilà, ça part en mode principe actif, ensuite c'est un mode Contan Fernand qui pousse
0: plutôt
1: et veut l'indigo. Voilà, et après on a un plus rumba 150 BPM et puis comment elle s'appellera, Verlaine, avec toujours une bonne sélection, en plus après country, et puis ça finira en mode électro. Bah classe.
0: Voilà.
1: Bah merci madame.
0: Merci monsieur.
1: Ça donne envie, on rappelle, c'est en totale gratuité, c'est souvent à 18h30 le coup d'envoi, on peut se restaurer.
0: Ça ouvre à 18h30, c'est gratos, il y a à boire, il y a à manger, il y a la bonne ambiance.
1: Hein. Bah exactement, donc c'est en fait l'endroit où être le jeudi soir quoi.
0: Exactement,
1: c'est le jeudi. Tiens, moi tu sais quoi, j'ai envie de te dire jeudi. Ah, je suis pas
0: jeudi.
1: Marrant. Merci Fanny, c'est cool. Bah, porte-toi bien, bon début de semaine, merci à toi. Et puis, vous l'avez compris, hein, elle est sympa comme tout. Elle nous a offert de son temps alors que ça sort d'Anthropocène, que ça démarre les jeudis de juin, que la saison n'est pas terminée au Cube, comme dans beaucoup de salles de concert. Nous, on repart avec la programmation de Sassonne, avec un des mastodontes, FFF. Ça te parle ou pas? La Fédération Française de Funk. Ouais. Et tout recommence. Un des derniers morceaux. Hey, ils sont à Sassonne à la porte. C'est quand? Ce week-end. Bah ouais, la radio jeudi. Au jeudi du Cube. Jeudi juin. Mais

0: FFF avec Et tout recommence. Voilà, FFF qui officieront le dimanche à Sassen. On sera donc le 7. Ce dimanche, en 2023, FFF signe un retour majeur avec Scream, leur premier album studio en 23 ans, accueilli avec enthousiasme par le public et la critique. Avant une tournée française triomphale, le 31 octobre 2025, le groupe remet les pendules du groove à l'heure avec You Scream, suite directe d'Ice Scream, toujours conçu avec le producteur Dimitri Tikovoy, The Libertines, Placebo. Plus brûlant, plus dense et résolument plus sauvage, You Scream est une invitation à la trance, à la sueur, à la reconquête, oscillant entre P-Funk psychédélique, M-Funk lourd et tranchant et hymne déjà culte. Véritable réussite, l'album confirme le retour en force d'un des meilleurs groupes live de l'Hexagone, prêt à reprendre ce qui lui revient, la scène, les corps et les âmes. En 2026, FFF repartira sur les routes pour une nouvelle tournée à travers toute la France et ça passera, s'il te plaît, à grosse œuvre et le tout en totale gratuité ce dimanche. Bah ouais.
1: Bien, c'est bien. Et ça va passer à la télé, non?
2: Ça va pas passer à la télé, ça va passer à la radio.
1: À la radio, bien. Et c'est quelle radio, alors? Sans être...
2: Oui. Mon principe actif à Évreux.
1: Oui.
2: HDR à Rouen.
1: Oui, bah merci de toutes ces précisions.
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0: C'est nous et c'est bien nous, voilà, avec pour la première fois, 3 jours, hein, ça sonne à la porte. Ça va être ô combien agréable, intéressant, mais aussi dense bien sûr, parce que 28 groupes, Annabella Hawk, Trix, Triggerfinger, Is of Israel, Yame, Horos, Julia Granel, Emington, ce vendredi, Captain Parade, Dominique Février, James Baker, Vera Desis, Shame, James Guns, Jack Garratt, Follies, Deluxe, The Deep, Michel Hubert, Didier Deuze, ce samedi. Dimanche, la chorale des collèges, un événement établi maintenant depuis quelques années, qui ouvriront le bal, Flying Blanket, Mystery, Sam Greenfield, Sula Bassana, Oxmo Puccino, Yonaka, FFF et Buckwater pour conclure ce dimanche. 28 groupes ou artistes, 3 jours de festivités, ça va être juste génial, voilà, le tout en totale gratuité. Et ce n'est pas simple, et ce n'est pas rien, que d'offrir un tel panaché, un tel ensemble de propositions sonores et sympathiques, et ô combien agréables, parce qu'il y a des noms très établis, mais il y a aussi des groupes émergents, même si là, il y a quelques noms, bien sûr, qui font écho. En tout cas, ce n'est pas rien de produire et de proposer un tel événement avec tant d'univers différents, avec en plus une équipe de bénévoles juste dingue. Il n'y a qu'à aller voir sur les réseaux, une équipe de bénévoles déco qui est au taquet, une équipe de bénévoles accueil qui est au taquet. Il y aura toujours le sourire sur tous les bénévoles qui accompagnent ce projet, cette idée d'organiser un événement en totale gratuité sur tant de jours. Bref, c'est juste un truc de dingue et pourtant, c'est la réalité. Ça sonne à la porte. La grande classe. Allez, tiens, on repart avec une artiste forcément à l'affiche.

0: Vera Desis à l'antenne tout de suite maintenant sur le principe actif qui se produira bien sûr dans le cadre de cette 20e édition avec plaisir bonheur ce samedi en plein cœur des 3 jours. Et là c'est cool, j'ai réussi à avoir Jérémy, je suis en train de parler en même temps j'entends le halo. Tiens, bouge pas monsieur Jérémy, on passe en direct à l'antenne dans un instant. Voilà, on va y arriver, c'est cool. Salut Jérémy.
1: Salut.
0: Je suis en compagnie de Jeremy Tomzik, le directeur programmateur de Sasona Apporte. Merci de nous accorder un instant. Je me doute que c'était la course ce matin. Mais on avait calé. Et je te remercie. Je t'ai ce matin pour parler un petit peu de cette 20e édition anniversaire. Alors, tu es déjà passé dans les studios. On te croisera encore ce week-end, forcément. Tu te répètes. Tu évoques 1000 fois la chose auprès de tous les médias qui te sollicitent. Mais c'est normal. Et tu joues le jeu toujours avec sourire et bienveillance. Avant toute chose, de la part de la radio et de ma petite pomme, bravo. Merci de nous offrir un tel événement fou. 28 concerts, hein, je les ai cités, les noms. 2 scènes dingues. Un vrai camping, mais une réorganisation un petit peu pour celles et ceux qui connaissent le site, nouvelle, parce que y a quand même l'idée de recevoir un peu plus de monde sur 3 jours, et vous avez revu un petit peu l'espace, un petit peu, pas totalement.
1: Ouais, c'est ça, on essaye de s'améliorer en fait tous les ans, et c'est vrai qu'on est un peu tributaire de nos chers agriculteurs par rapport aux champs qu'ils nous mettent à disposition pour les parkings, et cette année on a réussi à trouver des parkings côté jumelles, donc à la sortie de Grosseuf côté jumelles, et du coup on s'est dit on va pas faire le tour aux festivaliers, donc on a décidé de décaler l'entrée, donc il se trouvera plus face à l'église comme depuis 20 ans, mais en face, en fait, dans le champ. Donc voilà, ça nous a permis de réarranger un petit peu le site. Et puis, comme tu disais, on passe de 12 000 à 15 000 à l'instant T. Donc on a poussé un petit peu les murs. Et puis on a réorganisé un peu le site pour pouvoir accueillir tout le monde dans les meilleures conditions.
0: Toujours, bien sûr, une horde de lieux sympathiques en caravane ou avec des barbecues sous des tonnelles ou en food truck pour nous nourrir. Toujours de la précieuse boisson locale pour nous satisfaire et nous rafraîchir. Mais avant tout, 28 artistes, 2 scènes, les mêmes scènes que l'an passé, quasiment aux mêmes endroits, hein, si je ne m'abuse. Hein.
1: Ouais, c'est ça, c'est les mêmes scènes que l'année dernière. 28. Et elles sont placées pareil.
0: Ouais, incroyable, mais vrai, elles sont placées pareil. Et là, attention, amis auditeurs, auditrices, il y a vraiment moyen de faire dodo. En fait, il y a tous les ans moyen, depuis quelques années, d'utiliser ou de pratiquer le camping. Mais là, c'est peut-être un réflexe à obtenir davantage encore et à intégrer.
1: Et et puis cette année, la nouveauté, c'est que y a des réservations possibles pour le camping.
0: D'accord.
1: Donc, on a déjà pas mal de réservations. Donc, si vous voulez rester dormir le vendredi soir ou le samedi soir, il serait de bon ton d'aller sur le site internet, donc csalp.fr, et vous trouverez un onglet camping où vous pouvez réserver votre emplacement.
0: Génial. Au moment où on parle, Jérémy, on voit sur les réseaux, vous êtes toujours à partager un peu cette incroyable énergie et investissement que sont les bénévoles qui t'entourent et qui mouillent le maillot, parce que on le rappelle, je le sais, tu l'as pas encore dit, il y a quand même de tes bénévoles, des gars ou des nanas qui posent des congés pour venir fouler un coup de pouce bénévolement.
1: Ouais, on en a plein.
0: Mais c'est un délire quand même. Les mecs posent leurs vacances pour venir filer un coup de pouce au festoche.
1: C'est ça, ils posent une semaine de congé, là, voire plus.
0: Ouais.
1: Et ils sont avec nous, là. Ouais, on a bien bossé, écoute, on a bien pris le soleil la semaine dernière. Donc, tout le monde est un peu rouge de coups de soleil. Là, on se prend une bonne pluie ce matin, mais du coup, c'est bien, ça tombe maintenant et on sera tranquille après. Donc là, c'est un petit peu la douche, ça nettoie un petit peu les installations, c'est pas plus mal. Et puis voilà, écoute, on a la scène A qui est en train de se monter, la scène B qui arrive demain. Toutes les tentes sont déjà installées, le barriérage est quasiment terminé aussi. Donc ça avance bien.
0: On a la déco aussi
1: de bénévoles sur site.
0: Ouais. Pardon, sur les bénévoles, t'as dit, il y a quand même déjà pas mal.
1: On a déjà pas mal de bénévoles. On en avait une quarantaine hier, on en a une soixantaine aujourd'hui. Et en fait, ça monte crescendo jusqu'à vendredi où là, on sera entre 150 et 180 bénévoles. Quoi.
0: Incroyable, c'est incroyable, incroyable, incroyable, incroyable, incroyable. On voit les équipes, par exemple, de déco hein, qui sont à pied d'œuvre parce qu'on a oublié de le préciser, j' ai oublié de le dire tout à l'heure. Il y a aussi une vraie petite touche, ça sonne à la porte qui va bien, avec des éléments décoratifs, avec une signalétique qui vous est propre. C'est 5 lettres qui correspondent à ça sonne à la porte. On a vu, il y aura toujours ces lettres majestueuses en plein cœur de l'an ou à l'entrée du festival.
1: Ouais, c'est ça, il y a toujours ces lettres. L'équipe déco, effectivement, l'équipe Seno est en train de bosser depuis déjà plusieurs semaines sur des petites nouveautés. Donc il y aura des petites surprises un peu cool aussi pour les 20 ans. Je pense que vous allez être surpris.
0: Super. On rappelle les horaires, les possibilités d'ouverture. Enfin, le grand opening ce vendredi, c'est quelle heure déjà?
1: Alors vendredi, c'est 18h, ouverture des portes et on ferme à 2h. Voilà. Le samedi, 15h, 2h. Et le dimanche, 15h, minuit.
0: Merci. 18, 15h, 15h. Génial, on a hâte. Jérémy, je vais pas te retenir davantage. Là, par exemple, on veut bien savoir là, qu'est-ce que tu vas faire tout de suite. Là, il y a une réunion d'équipe comme tous les matins avec le directeur technique, avec certains bénévoles. Là, qu'est-ce qui t'attend là dans les 10 minutes là?
1: Alors là, on était pile en train de prendre le premier café du matin avec les bénévoles. Tout le monde est en train d'arriver. Là, il y a les loges qui sont en train d'être installées avec les cloisons. Et je pourrais même pas te citer l'émission de la journée tellement il y en a, quoi.
0: Forcément, il y en a 50, pour pas dire 70. Jérémy, merci de nous avoir offert quelques instants. Big up à toutes les équipes, on l'a évoqué, si certains de tes bénévoles écoutaient la radio Principe Actif ou HDR en venant ce matin sur site, ils te confirmeront qu'ils ont été salués avec grand respect, comme ils le méritent, parce que oui, il faut avoir des bonnes idées. Tu portes ce projet, tu en as eu l'idée il y a 20 ans, mais en l'occurrence, tu ne pouvais pas l'accomplir tout seul, et ça te touche, et je le sais que c'est très sincère de ta part, tu hallucines chaque année sur l'idée qu'il y en a, ils se font défoncer, permettez-moi l'expression, de travail, de chaleur ou de fatigue, mais ils reviennent systématiquement. C'est un truc de dingue et je sais que ça te rend fier et même fou heureux. Bravo à eux parce que en fait c'est une phrase toute faite, mais s'il n'y avait pas autant de bénévoles, il n'y aurait pas un tel événement non plus.
1: Donc, c'est sûr, moi je pourrais pas tout faire tout seul.
0: Voilà,
1: c'est clair.
0: Voilà, grave. Merci en tout cas quand même à toi de porter ce si beau projet. Bravo à tes équipes proches et réduites. Nous on se retrouve ce vendredi toujours pour un échange partenarial établi depuis si nombreuses années. Merci beaucoup Jérémy. Bravo à toi, tes amis, tes bénévoles et ta famille pour ce si bel événement. Bye bye, bonne journée. Salut, salut, salut.
1: Salut.
0: À vendredi. Bye bye, bye bye, bye bye, bye bye. Allez, on libère le Jérémy Tomzik parce que vous avez compris, il nous a accordé du temps. Hey, je vous jure, j'ai pas enregistré l'échange. Ça faisait juste 20 minutes que j'essayais de le joindre, j'y arrivais pas. On a réussi. Je voudrais juste vous parler de Vera Desis là qu'on a écouté avec Missing Something. Vera Desis, elle va officier le samedi et je voudrais vous en toucher un mot, s'il vous plaît, tout de même. Puisque je l'ai fait pour les autres artistes, il est hors de question de passer à côté de cette personne. Vera Desis et le projet solo de Margot Jodino, ex-moitié du duo rock Otis Cœur, s'il te plaît, joli nom, qui dévoile une nouvelle facette de son univers à travers un indie rock incisif mêlant grunge, pop et shoegaze. On l'a entendu, c'est très chouette. Portée par une énergie frontale et par une écriture tranchante, elle transforme ses désillusions et ses colères en cris d'émancipation, affirmant une voix singulière et intensément personnelle. Née dans l'intimité de son home studio, le projet prend forme sur scène, notamment en première partie de Tess Parks, des Libertines ou Sorry, avant de s'affirmer avec ses premiers singles Chess Game et Can't Blame You. Nous, on a écouté Missing Something. Il me reste 20 secondes pour vous dire que elle est ce samedi à Sasson à la porte, je vous en rajouterai pas davantage. Moi, je vous dis au revoir, je dis coucou à Monsieur Mosquito, je vous dis plein de bonnes choses, je vous dis surtout, on se retrouve jeudi au Cube, et puis vendredi, samedi, dimanche, ça sonne à la porte. Eh, bye bye, merci, bye bye, bye bye, bye bye, bye bye, bye bye.
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3: Et à la une ce matin, de nouvelles négociations entre Israël et le Liban. Aujourd'hui, dans un contexte flou, après les menaces israéliennes contre la banlieue sud de Beyrouth hier et la tentative de désescalade de Donald Trump, qui a annoncé hier soir un accord entre Israël et le Hezbollah pour une cessation des hostilités, il semble pour l'instant bien peu suivi sur le terrain. À la une également, un durcissement inédit à Bruxelles. L'UE est parvenue hier soir à un accord qui ouvre la voie à la création de hubs de retour, des centres de détention dans dans des pays tiers pour les migrants en situation irrégulière. Dans ce journal aussi, le parti des cafards, phénomène de l'internet indien pour critiquer le gouvernement avec humour et qui dépasse désormais le parti de Narendra Modi sur Instagram. Et puis l'avertissement de l'Organisation mondiale de la météorologie, le phénomène El Niño pourrait être particulièrement fort cette année et entraîner avec lui des catastrophes climatiques de grande ampleur.
2: C'est un tournant radical dans la politique migratoire de l'Union européenne.
3: Le Parlement européen et les gouvernements des États membres de l'UE sont parvenus hier soir à un accord pour durcir la politique d'expulsion des migrants en situation irrégulière et pour ouvrir la voie, pour la première fois à l'échelle européenne, au hub de retour des centres situés hors de l'UE dans des pays tiers où les 27 pourront renvoyer des migrants dont la demande d'asile serait refusée. On part à Bruxelles tout de suite. Bonjour Pierre Benazet.
4: Bonjour.
3: Il y avait eu les plateformes retour montées par l'Italie en Albanie. Elles sont demeurées vides, mais le projet voté lundi en est l'héritier direct, Pierre.
4: Alors, contrairement aux centres italiens en Albanie qui peuvent accueillir des demandeurs d'asile en attente de réponse, les plateformes retour imaginées par l'UE, elles sont réservées à ceux dont la demande d'asile a été rejetée et qui ont reçu une décision définitive de départ. Ce nouveau règlement comporte d'ailleurs ce qu'on appelle un ordre de retour européen. Ça ressemble aux ordres de quitter le territoire qui sont utilisés au niveau national par les 27. Ces plateformes de retour, elles pourront même accueillir des familles avec enfants ou des mineurs isolés. Alors, en dernier retour, dit-on, au maximum, les migrants pourraient y passer jusqu'à 2 ans, voire 2 ans et demi pour les cas exceptionnels. On pourrait même confisquer leurs documents d'identité. Et puis, la durée d'interdiction d'entrée en Europe ensuite passerait de 5 à 10 ans, voire 20 ans dans certains cas. Et c'est un durcissement très net de la politique migratoire de l'UE. On estime à 20% le nombre de migrants qui aujourd'hui quittent effectivement l'Europe après un ordre de départ. Le projet, il va devoir encore être voté par le Parlement européen et par les 27 au sein du Conseil. Mais ces votes sont partis pour n'être qu'une formalité après le compromis d'hier soir.
3: Pierre Benazet à Bruxelles pour RFI. Merci beaucoup. Certains pays européens comme le Danemark, l'Autriche ou l'Allemagne imaginent déjà ouvrir des centres dans des pays comme l'Ouzbékistan, l'Ouganda ou le Rwanda. L'Espagne dénonce de son côté une menace pour le respect des droits humains.
2: Et avant les Européens, ce sont les Britanniques qui avaient aussi ouvert la voie.
3: En signant avec le Rwanda un accord pour envoyer dans le pays des demandeurs d'asile entrés illégalement sur le territoire du Royaume-Uni, texte signé en 2022, déchiré depuis par Londres, et c'est pour cette raison que le Rwanda poursuivait l'État britannique devant la Cour permanente d'arbitrage à La Haye pour obtenir les sommes qui lui avaient été promises. La Cour a débouté hier Kigali de sa demande. Stéphanie Maupin.
5: 116 millions d'euros, c'était le prix pour le renvoi de réfugiés illégaux du Royaume-Uni vers le Rwanda en 2025 et en 2026. Mais l'accord de partenariat en matière d'asile avait été dénoncé en juillet 2024 par le travailliste Keir Starmer dès sa nomination à la tête du gouvernement. En novembre, les deux pays avaient discuté de l'annulation du volet financier de l'accord par un échange de notes et c'est sur cette base que 2 juges arbitres sur 3 ont tranché. Le troisième, le professeur égyptien, considère que ces échanges ne mettaient pas fin aux obligations financières de Londres qui auraient dû régler la facture pour 2025, près de 60 millions d'euros. Son opinion permet au Rwanda de ne pas perdre totalement la face dans cette affaire. La porte-parole du gouvernement rwandais, Yolande Makolo, s'est appuyée sur cette opinion minoritaire pour rappeler que la question était complexe. Mais surtout, elle a souligné la volonté du Rwanda de continuer, je cite, à travailler de façon constructive avec les partenaires internationaux. Cette affaire restera un précédent à l'heure où beaucoup s'interrogent sur le bien fondé de l'externalisation des politiques migratoires. Stéphanie Mopala et RFI.
2: À la une, également l'espoir de Donald Trump de voir le Hezbollah et Israël cesser de se battre pour toujours.
3: Alors que le président américain a annoncé hier soir une cessation des hostilités qui semble bien loin de la réalité du terrain ce matin. De nouvelles négociations prévues à Washington aujourd'hui entre Israël et le Liban. Mais pour quel résultat? Alors que le cessez-le-feu conclu en avril sous l'égide des États-Unis n'a jamais été respecté depuis, la journée d'hier l'a encore prouvé avec de nouvelles menaces israéliennes après déjà plusieurs jours d'escalade continue. Bonjour Nicolas Falaise.
6: Bonjour.
3: Vous êtes notre envoyé spécial à Beyrouth, la capitale libanaise, qui a vécu hier une journée sous haute tension.
6: Oui, tout a commencé dans la matinée avec ces communiqués du gouvernement israélien, puis de l'armée israélienne, annonçant des frappes prochaines sur des cibles dans la banlieue sud de Beyrouth et appelant la population à évacuer le secteur. Rapidement. rapidement un flot de civils quittent cette banlieue sud, qui est un fief du Hezbollah, des familles entières dans leurs voitures ou dans des taxis collectifs, d'autres patientent au carrefour avec leurs valises dans la tente d'un véhicule, comme cette maman accompagnée de ses trois enfants.
7: Depuis ce matin, nous sommes dans un état de tension permanente. On ne sait jamais à quel moment un bombardement peut survenir. Nous venons tout juste de quitter notre maison. Nous sommes partis seulement après les avertissements. Nous sommes d'abord restés en nous demandant ce qui pouvait arriver. Mais après l'avertissement, lorsque nous avons compris que la menace était réelle, nous avons quitté la maison.
3: L'évacuation dans la peur de la banlieue sud de Beyrouth. Nicolas, avant ce coup de théâtre en fin de journée, l'annonce par Donald Trump qu'Israël ne la bombardera pas avant un communiqué de l'ambassade du Liban aux États-Unis pour affirmer que le Hezbollah a accepté une cessation mutuelle des attaques.
6: Et de fait, les frappes annoncées par Israël sur la banlieue sud de la capitale libanaise, ces frappes n'ont pas eu lieu, sous pression américaine, semble-t-il. Mais dans la nuit, des villages du sud du Liban ont été de nouveau visés par l'armée israélienne et le Hezbollah, lui, a revendiqué des tirs sur des cibles militaires de l'État hébreu. C'est donc l'incertitude totale sur la concrétisation des annonces d'hier soir.
3: Et c'est dans ce contexte que doit donc débuter aujourd'hui à Washington, on le disait, une nouvelle session de discussion entre Israël et le Liban.
6: Oui, pour parler au niveau des ambassadeurs, ces derniers jours, les dirigeants libanais ont défendu ces discussions, même menées sous la pression militaire israélienne. Le Hezbollah, lui, en rejette vigoureusement le principe. La question des armes du Hezbollah sera de nouveau au cœur de la rencontre de Washington ce mardi. Écoutez un cadre du mouvement chiite, le député Hussein Haj Hassan, qui martèle les conditions auxquelles le Hezbollah accepterait de discuter de son désarmement.
8: Un retrait israélien complet. Deux, un cessez-le-feu sans liberté de l'action de l'armée israélienne au Liban. Trois, le retour des déplacés. Quatre, la reconstruction. Cinq, la liberté des prisonniers.
6: Sur le terrain, la situation reste donc très éloignée de ces demandes du Hezbollah.
3: Nicolas Falaise à Beyrouth pour RFI avec les moyens techniques de Jade Coury. Merci à tous les deux. Hier, l'Union européenne a appelé Israël à cesser son escalade. Le Conseil de sécurité de l'ONU s'est réuni en urgence hier, alors que le secrétaire général des Nations Unies, Antonio Guterres, appelle au maintien d'une force militaire de l'ONU au Liban, une fois le mandat de la FINUL expiré à la fin de l'année. Un mot aussi de la France et de son chef de la diplomatie qui affirme ce matin que rien ne peut justifier une occupation prolongée d'Israël au Liban. L'État hébreu a de nouveau dit hier vouloir établir une zone sous son contrôle militaire dans la région du fleuve Litani.
2: Et Donald Trump a, semble-t-il, accusé Benjamin Netanyahou d'être complètement fou lors d'un coup de fil hier.
3: Il aurait même haussé le ton, selon le média américain Axios, souvent bien informé, alors que l'escalade israélienne au Liban semble porter un coup d'arrêt aux négociations déjà fragiles entre les États-Unis et l'Iran. L'agence Tasnim a annoncé hier que les négociateurs iraniens suspendaient leur participation aux discussions. Le ministère des Affaires étrangères iranien estime que les États-Unis sont directement responsables de la violation du cessez-le-feu par le régime israélien contre le Liban. Les gardiens de la révolution menacent d'ouvrir de nouveaux fronts. Donald Trump affirme malgré cela que les discussions se poursuivent à un rythme rapide entre Washington et Téhéran et il espère un accord dans la semaine à venir.
2: On part en Inde à présent avec un phénomène internet qui prend de l'ampleur pour critiquer avec humour le gouvernement.
3: Le parti des cafards, réaction de la jeunesse au propos d'un juge qui prend une ampleur inattendue sur internet et qui irrite le gouvernement. Reportage dans les rues de New Delhi. Abdoulaye Rally.
9: Dans le quartier étudiant du sud de la capitale indienne, le parti des cafards n'est pas au cœur des conversations. Pourtant, dès qu'on aborde le sujet, tout le monde est au courant. À l'image d'Isha, étudiante en sciences politiques au Punjab.
10: On se demande ce qu'il se passe. Le nombre d'abonnés a augmenté très vite, autour de 20 millions d'abonnés.
9: Sur Instagram, ce compte parodique dépasse désormais le parti de Narendra Modi, avec plus de 22 millions d'abonnés. La colère est née après le jour.

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0: Merci d'écouter RFI, les midis à Paris, 10h en temps universel. Le journal, c'est tout de suite avec vous, Mathieu Vendroli. Mathieu, bonjour.
1: Bonjour Caroline, et à demain, bonjour à toutes et à tous. La droite et l'extrême droite sont ravis, les défenseurs des droits humains sont vent debout, les députés européens tombent d'accord sur de nouvelles règles en matière d'immigration. Le texte prévoit notamment la mise en place de plateformes de retour hors des frontières de l'UE, précision Pierre Benazet dans un instant. L'armée israélienne appelle à l'évacuation de la ville libanaise de Nabatieh ce matin. Nouvelle tension alors que des discussions sont supposées démarrer ce mardi à Washington. En France, l'appel des victimes du cadmium. Elles demandent au gouvernement de soutenir une loi pour réduire la présence du métal cancérogène dans notre alimentation. Explication Jeanne Richard. Un livre très attendu sur fond de grosses polémiques. En France, la sortie en librairie de La Légende, le nouveau récit de Boualem Sansal. Sophie Torlotin viendra nous en parler. Et puis Roland Garros, malgré la pluie ce matin, le début des quarts de finale, la Russe Mira Andreeva, tête de série numéro 8, affronte la Roumaine Sorana Sirstea. En ce moment même, Andreeva mène une manche à zéro. Et d'abord donc ce nouveau tour de vis dans la politique migratoire européenne. Les eurodéputés se sont mis d'accord hier soir, d'accord sur le projet de plateforme de retour. Il s'agira de centres situés en dehors de l'Union européenne. Les 27 pourront y envoyer les migrants qui n'auront pas eu le droit d'entrer sur le territoire européen. Un nouveau cadre inspiré des projets d'accord du Royaume-Uni avec le Rwanda, inspiré aussi des plateformes retour montées par l'Italie dans le nord de l'Albanie, Pierre Benazet.
2: Contrairement aux centres italiens en Albanie, destinés à accueillir aussi des demandeurs d'asile en attente de réponse, les plateformes retour imaginées par l'UE sont réservées à ceux dont la demande d'asile aura été rejetée et qui auront reçu aussi une décision définitive de départ. Le nouveau règlement comporte d'ailleurs un ordre de retour européen, similaire aux ordres de quitter le territoire utilisés au niveau national par les 27. Ces plateformes de retour pourront même accueillir en dernier recours des familles avec enfants ou des mineurs isolés. Au maximum, les migrants pourraient y passer jusqu'à 2 ans, voire 2 ans et demi pour des cas spéciaux, avec confiscation possible des documents d'identité. En outre, la durée d'interdiction d'entrer en Europe par la suite passera de 5 à 10 ans, voire 20 ans. C'est un durcissement très net de la politique migratoire de l'UE, alors qu'on estime à 20% le nombre de migrants qui quittent effectivement l'Europe après un ordre de départ. Le projet devra encore être voté par le Parlement européen et par les 27 au sein du Conseil, mais ces votes sont partis pour n'être qu'une formalité après le compromis de ce lundi soir. Pierre Benazet, Bruxelles. RFI.
1: Et le texte est applaudi par la droite et l'extrême droite. La gauche et les ONG sont au contraire vent debout contre ces nouvelles mesures qu'elles jugent contraires au droit international. L'appel du président ukrainien aux Américains, Volodymyr Zelensky, juge absolument nécessaire l'aide des États-Unis pour la livraison de missiles pour les systèmes de défense antiaérienne Patriot. Demande après une nouvelle nuit de frappes russes sur son pays. D'après le gouvernement ukrainien, les attaques russes auraient fait au moins 13 morts ces dernières heures, 4 rien que dans la capitale Kiev. La Russie, de son côté, affirme qu'elle a visé des sites du complexe militaro-industriel. Rien ne peut justifier la poursuite des opérations militaires israéliennes. C'est ce que dit Jean-Noël Barrot ce mardi. Propos du chef de la diplomatie française alors que des discussions politiques sont prévues aujourd'hui et demain à Washington. Sur le terrain concrètement, la situation reste extrêmement tendue. Hier, Israël a menacé de frapper le sud de Beyrouth, la capitale. L'armée israélienne qui a aussi frappé lundi plus de 40 localités dans le sud, notamment à Tyr, près d'un hôpital. Il y a des dégâts, plusieurs blessés également. Et sur la situation attire un témoignage, celui de Karine Huster. Elle est responsable des activités médicales à Médecins Sans Frontières et elle vient de passer un mois et demi sur place à Tyr. Et elle décrit une population épuisée et sous la pression constante.
3: Les Israéliens jouent à un jeu psychologique avec la population. C'est pareil à Gaza, ils envoient des messages en disant, bah voilà, là, ordre d'évacuation de tout Tyr. Et donc les gens paniquent et puis partent, qu'ils aient les moyens ou pas, ils n'ont pas envie d'être victimes de bombardements et donc ils essaient de partir par tous les moyens. Ceux qui ne peuvent pas, par exemple, quand on était à Tyr, nous, notre maison est dans le tout petit coin de Tyr, le seul petit coin coin qui n'a pas eu d'ordre d'évacuation parce que c'est une petite enclave chrétienne. Et du coup, il y avait des centaines de personnes qui venaient dans ce petit coin parce qu'elles pensaient être en sécurité et elles étaient en sécurité. Et donc, ils dormaient dans les rues. Enfin, les gens sont fatigués. Ça n'arrête pas. C'est tous les jours des ordres d'évacuation. C'est tous les jours des bombardements. C'est tous les jours des drones au-dessus de la tête. Ça n'en finit jamais.
1: Des propos recueillis par Sofia Katsenkova. Et à l'instant, je vous le disais, l'armée israélienne appelle à l'évacuation de la ville libanaise de Nabatieh. À propos du Liban, notez dès à présent ce rendez-vous RFI. Demain, journée spéciale, les Libanais à l'épreuve d'une nouvelle guerre. 3 émissions depuis Beyrouth avec Romain Ouzoui et les équipes de RFI sur place. Rendez-vous donc demain sur nos antennes et sur nos plateformes. Midi 6 à Paris, un épisode El Niño est probable à 80% dans les prochaines semaines. C'est ce qu'indique l'Organisation Météorologique Mondiale ce mardi. Épisode au moins modéré, voire fort, estime l'OMM. Que ce soit des sécheresses ou des inondations, ça dépend des latitudes. Le phénomène climatique El Niño provoque généralement des événements météorologiques extrêmes un peu partout sur la planète. C'est un métal toxique. Il est très utilisé dans les engrais et on le retrouve dans nos assiettes. En France, l'Assemblée nationale examine cette semaine une proposition de loi pour réduire le taux de cadmium dans l'alimentation. Cancérogène avéré, il est suspecté d'être lié à l'explosion du nombre du cancer du pancréas dans le pays. Jeanne Richard, un collectif de malades du cancer du pancréas et de proches de victimes appelle donc les autorités à soutenir cette loi.
4: En août dernier, la mère d'Alexandre Roussel apprend qu'elle est atteinte d'un cancer du pancréas. Elle meurt à peine 3 mois plus tard. Depuis, l'Agence de sécurité sanitaire a publié un rapport sur le cadmium et son fils s'indigne.
5: Les chiffres sont vraiment alarmants. Une multiplication par plus de 4 en 30 ans du nombre de cancers du pancréas en France, une progression de 2 à 3 fois plus rapide que dans bon nombre de pays européens. Et donc, il se trouve que voilà, le cadmium pourrait être un de ces facteurs qui permettrait d'expliquer cette explosion du nombre de cas en France.
4: Et c'est surtout par l'alimentation que les Français sont contaminés par ce métal lourd. Car les engrais phosphatés utilisés par les agriculteurs dans le pays sont particulièrement riches en cadmium. Il appelle donc les députés à soutenir la proposition de loi qui vise à baisser les taux de cadmium autorisés dans les engrais. Et d'une manière globale, à mieux protéger la population des polluants qui l'empoisonnent.
5: Tous ces polluants, que ce soit le cadmium, que ce soit les PFAS, les pesticides, ça peut pas continuer. Tout ça, ça s'accumule dans nos organismes, dans nos sols, dans l'environnement. Et le nombre de cas de cancer, le nombre de cas de maladies liées à tous ces polluants-là vont juste croître. Et voilà, faut pas laisser les gens sur le côté. Donc, faut tout simplement agir, quoi, et faire quelque chose.
4: Réduire la teneur en cadmium des engrais est possible et peu cher, selon les défenseurs de la proposition de loi. C'est donc une question de choix politique.
1: Jeanne Richard, le nouveau président du Bénin est arrivé tout à l'heure au Niger. Romuald Ouadani, accueilli au pied de l'avion par son homologue, le chef de la junte, Abdourahmane Tiani, au menu des discussions, notamment la coopération sécuritaire. C'est un livre très attendu, sorti ce mardi en France, en librairie, du nouveau livre de Boualem Sansal. Dans ce récit intitulé La légende et qui paraît chez Grasset, l'écrivain franco-algérien raconte son année de prison en Algérie et il règle ses comptes, notamment avec le pouvoir algérien, mais aussi avec son ancienne maison d'édition à Gallimard, Sophie Torlotin.
6: La légende, c'est le surnom donné à Boualem Sansal par ses co-détenus de la prison de Coléa en Algérie. L'écrivain explique vouloir se réapproprier son récit, sous-titré d'ailleurs « Libre méditation d'un prisonnier encombrant ». Et ses méditations alternent entre chroniques du quotidien en prison, divagations poétiques ou aphorismes sur la liberté. C'est un livre de combat, prévient Boualem Sansal. Le nom du président algérien Abdelmadjid Tebboune, accusé de l'avoir pris en otage, y est cité une trentaine de fois. Mais l'écrivain règle aussi d'autres comptes, avec la gauche et la France insoumise, qu'il accuse de collusion avec l'islamisme, et avec Antoine Gallimard, qui, dit-il, ne lui a donné que 8 jours pour trouver un autre appartement après l'avoir logé gracieusement pendant 3 mois à son retour en France. Ne trouve grâce à ses yeux que ses nouveaux bienfaiteurs, comme Arnaud Lagardère ou Bruno Retailleau, l'ancien ministre de l'Intérieur, partisan d'une ligne dure avec Alger. Ce livre, écrit en 40 jours, aura manqué de la vision d'un éditeur. Ça aurait dû être Olivier Nora, évincé par Vincent Bolloré. Une preuve parmi d'autres, le nom de Christophe Glaise, journaliste français prisonnier en Algérie, y est par 2 fois mal orthographié.
1: Sophie Torlotin, mot tennis. À l'instant, la Russe Mira Andreeva, tête de série numéro 8, se qualifie pour les demi-finales des internationaux de France de tennis en battant la Roumaine Sorana Sirstea. RFI Paris midi 10, Emmanuel Bastide dans un instant.

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1: Putain de blague, de merde, de geek, de merde. 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
2: Bah ouais. 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

0: Bienvenue sur Principe Actif, c'est parti pour le Digging Record Show. Le Digging Record Show, c'est votre rendez-vous électro hebdomadaire, programmé tous les jeudis de 18h à 19h, avec chaque semaine une belle playlist 100% électro, avec beaucoup de nouveautés et de temps en temps quelques classiques à découvrir ou à redécouvrir. Et cette semaine, ce sera en particulier beaucoup de nouveautés à écouter. Et on va démarrer avec Sarab, cet extrait de l'EP qui s'appelle Dune and Nebula. On va écouter d'ailleurs le titre Nebula. C'est une nouveauté donc pour démarrer le Digging Records Show aujourd'hui. Bienvenue sur Principe Actif.
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2: Alors je vais commencer. Alors pour l'inspiration.

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1: On était du côté de l'Inde à l'instant avec la chanteuse Sukanya et c'était le titre Maya avec Tiger Dubs. Ça vient de Leeds et ça fait partie de la grande famille du dub lyonnais avec le OBF Sound System et ça vient de sortir. Juste avant, c'était Alarico, là encore, hein, une petite sonorité orientale avec le titre Soleil. Ça fait partie de l'EP Soleil Part 1. Ça vient de Berlin. Et puis Sarab pour débuter le Digging Records Show aujourd'hui avec Nebula. Et je vous rappelle que si vous voulez avoir le détail de la playlist, vous allez sur le site de la radio principeactif.net, vous cliquez sur le logo The Digging Records Show et vous avez accès aux playlists et aux podcasts des émissions. On va repartir en nouveauté avec le parisien Amor Satyr et Olympe 4000. Ça s'appelle With Us, cet extrait de l'EP Signal qui vient de sortir, et c'est pour continuer le Digging Records Show en nouveauté.

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1: Arma à l'instant avec Dance Battle, extrait de la compile CD Music 14. Et puis juste avant, Reptante, ça vient d'Amsterdam. C'est extrait de l'album Ballet Robotique et c'était le titre Future Proof. On va repartir en nouveauté encore avec un morceau qui va sortir au mois de juillet sur l'album A River Without Banks. C'est le groupe Dilemnia. Et on va écouter You Do It To Me. C'est de la drum and bass pour continuer le Digging Records Show.
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3: Et là, on va vous balancer de la musique. C'est parti, les gars.

0: Un petit morceau bien sympa sorti l'année dernière, Soul Wax, extrait du dernier album des Belges de Gand qui s'appelle All Systems Are Lying, et c'était le titre Run Free. Juste avant, un morceau splendide de Adam F, The Tree Knows Everything, extrait de l'album Colors Revisited, sorti l'année dernière. L'album Colors original, il date de 1997. Magnifique album d'ailleurs. Et puis il y a eu Dilemnia juste avant en nouveauté, puis Arma, Reptante, Amor Satire, Tiger Dubs, Alarico et Sarab. Je vous rappelle que vous pouvez retrouver le détail de cette playlist sur le site de la radio principactif.net. Alors on va se quitter dans quelques instants avec un dernier morceau. Juste avant, je vous rappelle quelques rendez-vous en ce qui me concerne sur la radio Principactif, notamment le mercredi après-midi de 18h à 20h pour l'émission Soul Connection, 2h de soul, de disco, de funk. Et puis le samedi soir, si vous aimez le disco funk justement, rendez-vous entre 22h et 23h pour 1 heure de mix exclusif. Quant au Digging Records Show, bien rendez-vous jeudi prochain, 18h-19h pour une autre belle playlist 100% électro. Passez une excellente soirée, je vous dis à la semaine prochaine, et on se quitte avec une nouveauté qui vient de Sheffield en Angleterre, c'est The Black Dog. L'album s'appelle Loud Ambient 2 et on va écouter le titre Static Between Us. C'est pour conclure en beauté cette émission. Allez, salut.
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2: Ça va, je crois que vous n'êtes pas encore prêts pour ce genre de choses. Par contre, vos gosses vont adorer ça.

0: Eh bien, je vais devoir vous quitter, chers amis, je le regrette.
1: Au cas où on se reverrait pas d'ici là, je vous souhaite une bonne soirée et une excellente nuit.
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0: Salut à toutes, salut à tous, et bienvenue dans l'Altermix sur Principe Actif 102.4 FM à Évreux, 95.9 dans le sud de l'Eure, sur le DAB+, et sur principeactif.net. C'est parti pour une heure de rock'n'roll, comme tous les lundis. Et à l'instant, on a écouté La Chute, yes, du groupe La Faiblesse.
1: C'est ça, c'est ça.
0: Et j'ai la chance d'être accompagné d'Éléonore et Paul de La Faiblesse.
2: Bonsoir, bienvenue à la maison.
1: Salut tout le monde.
0: Ouais, et bah du coup, Éléonore vient de dire bienvenue à la maison parce que pour une fois, je ne suis pas dans le studio de Principe Actif. Je suis en plein centre de Paris. Et voilà, je les ai rejoints pour qu'on enregistre un petit podcast, une petite émission même, sur La Faiblesse. Donc on va parler de ce groupe. Qu'est-ce que La Faiblesse? Pouvez-vous déjà vous présenter en tant que musicien? Vous faites quoi dans le groupe?
2: Moi je suis à la batterie.
1: Et moi je suis à la guitare et je crie comme je peux avec cette voix.
0: Tu chantes un peu.
1: De rat. Ouais, effectivement. Mais à la base, l'idée, comme tu as dit, tu as demandé c'est quoi La Faiblesse. L'idée, c'était de faire un truc un peu rentre dedans. Donc, c'était l'idée de crier. Voilà, ça paraît tout simple dans ce monde du rock. Mais moi, avant, je criais pas. Je faisais des chœurs parfois dans d'autres groupes. Mais Éléonore, tu avais crié une fois en studio quand, avec notre ancien groupe, là, sur Mon Massacre. Et donc, ouais, l'idée, c'était de faire un truc qui rentre dedans. Donc, s'accorder hyper grave et crier. Et voilà, c'est ça. Et je sais pas si tu veux qu'on parle du début du groupe.
0: Ouais, je veux bien qu'on. Bah là, tu viens de dire que vous aviez un groupe déjà ensemble avant. Donc comment?
2: Ah oui, c'est vrai.
0: Comment s'est créé ce groupe La Faiblesse? Depuis quand?
2: L'histoire. Je prenais des cours de batterie avec Paul. C'est comme ça que je l'ai connu. Qu'on a monté un premier projet avec un ancien musicien. Ça s'appelait Tout Moreau Massacre. Et de là, on a le groupe s'est arrêté comme souvent. Et comme il aime bien ma frappe forte et carrée, Paul, il s'est dit tiens, j'ai une petite idée. Viens, on répète parce qu'on n'habite pas trop loin de là où il bosse, dans un centre d'animation où il donne des cours. Et on a commencé à répéter ce qu'il avait en tête. Qu'est-ce que tu avais en tête, Paul?
1: En fait, l'histoire, effectivement, il faut absolument que... Parce que c'est pas de nulle part comme ça, on a joué ensemble, c'est qu'en fait, il y a eu le confinement. C'est ça, tout part de là, parce que ça n'existerait pas sans le confinement.
0: Un des fameux groupes Covid.
1: Exactement, logique.
0: Nombreux.
1: En fait, le confinement s'est très mal passé pour moi. Et donc, est sorti ce premier album de La Faiblesse. C'est marrant, hein. Donc, voilà. Les chansons sont sorties et donc Éléonore, je savais comme elle dit qu'avec sa frappe et son avec parce que c'est une rockeuse et il fallait une rockeuse ou un rocker à la batterie. Tac, hop, on a répété à deux guitare batterie. Black Keys.
0: Ok, donc c'est vraiment vous deux les instigateurs du groupe au départ.
1: Exactement. Et la guitare accordée en A, en drop A très très grave, comme corne.
0: Ah,
1: ça y est, le mot corne a été placé la première fois. 5 minutes, même pas 5 minutes d'émission, j'espère.
0: Comme corne, mais à 6 cordes.
1: Oui, mais en fait, c'est comme corne, parce que c'est un A. Donc, c'est comme corne.
0: Ouais, c'est vrai.
1: Mais c'est vrai que c'est une 6 cordes, voilà. Bon, là, on va pas parler de technique, hein. Mais c'est ça qui s'est passé, c'est les bas-fonds. Et du coup, si tu nous as demandé de passer un titre que tu passeras tout à l'heure, qui nous a un peu influencé côté se mettre à la musique. Et en fait, il y a eu plein de périodes. On a eu touché plein de périodes. Quand on avait 5, 6 ans, on n'écoutait pas pareil que quand on avait 10, 12 ans. Et moi, corne, c'est un des premiers trucs où je regardais précisément la première VHS qu'ils ont sortie. Après le deuxième album, qui est marron, un peu en mode carton. Et en fait, cette cassette, je l'ai regardée tellement avec ma sœur, on l'a saignée. Elle s'appelle Who Then Now. Et en fait, je me disais, faut que je fasse un groupe. Et là, on a pris les copains qui étaient au collège avec des t-shirts cornes XXL. Et là, en 97, on a commencé à répéter. En fait, ça n'a rien à voir avec La Faiblesse, mais c'est le premier émoi de faire ce qui est embryonnaire par rapport à La Faiblesse.
0: Ouais, parce que moi, quand j'écoute La Faiblesse, j'entends pas spécialement de cornes dedans.
1: Mais non, évidemment.
0: Si tu veux, j'entendrai plus.
1: Non plus, Éléonore.
2: Non, mais tu parlais de l'étincelle, ce qui fait qu'il a eu envie d'être musicien. Donc lui, ah, c'est oui, en bah, écoutant ça.
0: Là, là, oui, mais c'est, ça, ça arrivait un, logiquement un peu après, mais on peut tout de suite partir sur le, sur vos. Mais je voulais commencer par toi, Éléonore. Parce que alors, attends, dans l'altermix, c'est honneur aux femmes.
1: Ça va être direct honneur aux femmes, mais juste je dois rebondir sur ce qui vient de se passer. Non, l'envie de faire de la musique, en fait, je devais le dire aujourd'hui absolument, c'est que moi je viens d'une famille de musiciens avec un père qui fait de la guitare et qui chante et qui a, il a fondé le groupe Les Dogs, un truc un peu mythique qui vient de Rouen. Et en fait, le faire de la musique, c'était déjà là, avant Korn en fait. Parce qu'on écoutait déjà Neil Young, Nirvana, tout ça, on avait déjà. Donc je faisais fait de la batterie. Ah, juste avant de découvrir Korn, je pense que je faisais de la batterie, en fait. C'est... Mais c'est... Korn, ça va, c'est les ténèbres de la faiblesse, ils viennent de là. Ils viennent de Life is Peachy, deuxième album, et la VHS. Okay.
0: Bah, du coup, on va partir sur Éléonore. Hein.
2: Oui.
0: Va, pourquoi,
2: avec
0: comment,
2: plaisir.
0: Quel a été ton déclic à toi?
2: Le déclic, j'avais une batterie dans ma cave depuis 15 ans, avant de prendre mes premiers cours de batterie. Mais avant, j'ai toujours aimé le rythme, la batterie dans tous les groupes, et notamment le rap quand j'étais ado, le rap à fond, et le hip-hop, et puis Rage, et puis d'autres. Mais je me suis vraiment vue jouer de la batterie à 25 ans.
0: Ok.
2: Donc, j'ai pas du tout, j'ai un parcours. Pas comme les autres, je pense. Je me suis mise tardivement à pratiquer un instrument, mais j'ai toujours aimé le rythme. Ouais, et c'est vraiment en moi, quoi.
0: Ça qui t'a fait, c'est un truc qui te faisait vibrer, vraiment. C'est voilà. Le rythme. Et, et quand t'as découvert certains groupes, notamment, tu disais Rage Against the Machine, qui vraiment.
2: Bah, il y a de la puissance, il y a du. Bon, bien que pour Paul, ce soit pas le meilleur batteur du monde, mais je m'en fous. Moi, je te parle du rythme et des chansons, quoi.
0: Ouais, c'est ça, c'est.
2: Oh, il a parce que j'aimais bien Smashing Pumpkins et d'autres, évidemment. Mais quand j'ai touché une baguette, parce que moi de base je fais du dessin.
0: Ok.
2: Mais là je me suis sentie complète. J'ai dit c'est ça qui manquait à ma vie, c'est de faire de la batterie. C'est fou quoi.
0: Ok.
2: Ça a été la révélation.
0: Du coup,
1: c'est tout à fait cohérent ce qu'elle dit, parce qu'elle dit le monde du hip-hop qu'il y a dans Rage, mais qu'il n'y a pas dans Smashing Pumpkins. Donc c'est vrai que c'est plus Rage qu'à ce côté hip-hop au niveau
2: des groupes. Exactement.
0: Oui, bah oui, on n'a pas du tout ce côté-là dans les Smashing. Mais oui, je comprends tout à fait le côté. Bah, du coup, ça fait combien de temps que t'en joues maintenant ?
2: Eh bien, j'ai commencé en 2012.
0: Okay.
2: En 2015, j'avais le premier groupe avec Paul. Donc, en gros, ça fait.
1: 14 ans !
2: 14 ans !
0: 14 ans, et combien d'albums du coup ?
2: Attends, je vais réfléchir, je te passe le micro.
1: Avec Tout le monde au massacre, on a fait un EP et deux albums, une cassette et deux CD. Avec Navarro, c'est l'autre groupe qu'on a avec Christelle, la bassiste de la faiblesse. On va les présenter après les loulous.
0: Oui, on va les présenter.
1: Avec Navarro, on a fait un EP et là, on vient de finir le premier album qui sort dans 3-4 mois. Donc ça fait 4 disques. Avec la faiblesse, on a fait 3, donc ça fait 7. Donc t'as fait 7 disques, je pense, c'est ça ?
2: Ouais.
1: Voilà.
0: C'est pas mal, hein, un disque tous les 2 ans.
1: Ben ouais.
0: C'est une bonne moyenne pour quelqu'un qui a commencé en 2012, je trouve ça hallucinant.
1: Enfin, j'en oublie peut-être, je me rends pas compte, des fois j'oublie des trucs, mais.
0: Félicitations.
2: Ouais, merci.
0: Et du coup, t'as.
2: Mais je suis bien tombé aussi.
0: Ouais, je pense que.
2: Tombée.
0: Ouais, t'es entouré de quand même.
2: La vie est comme ça, je vais pas dire. Oh, et si. On s'en fout. C'est comme ça, je suis tombée sur quelqu'un qui est extrêmement stimulant et qui était à fond dedans. Donc moi, j'allais voir 3 ou 4 concerts par semaine quand j'étais dans l'apprentissage de l'instrument. Et au bout de 3 ans, ouais, je m'entraînais entre 1 heure et 3 heures par jour.
0: Ah ouais.
2: Pendant 3 ans, tous les jours.
0: Ok.
2: Et je regrette rien. Je ne peux pas rattraper le temps perdu, mais je pense que. Ce que tu apprécies chez moi, Paul, toi qui connais des millions de musiciens, c'est que je me donne à fond tout le temps, qu'on peut compter sur moi, et que voilà, je tape fort et je suis carré. Après, je suis pas une bête de technique, mais je suis là.
1: Elle est là.
0: Ok, bah du coup, on va s'écouter un premier morceau. Donc, du coup, t'as choisi Éléonore. C'est le titre.
2: Tire Me.
0: C'est ça, sorti sur Evil Empire. Rage Against the Machine.
2: Oui.
0: Alors c'est marrant parce que vous avez choisi des trucs. Moi, Evil Empire, je l'ai mis la semaine dernière. Je me suis dit, tiens, c'est quand même un album. Je crois que j'ai écouté un podcast et le mec disait c'est le meilleur album de Rage. Alors moi, j'ai toujours entendu dire que c'était le moins bon. Du coup, je l'ai. Bah ouais, mais j'ai, moi je. Moi, j'ai commencé par The Battle of Los Angeles. Après, j'ai repris le premier. Et puis, en fait, je suis jamais revenu sur Evil Empire. Donc, j'ai commencé à l'écouter la semaine dernière, mais je l'ai pas terminé. Et du coup, je me dis, c'est marrant. Du coup, du rage.
2: Bah, tant mieux.
1: Tu veux dire que ces 30 dernières années, tu l'avais pas écouté, ce Evil Empire?
0: Non,
1: ah, ok.
0: Non, je suis passé complètement à côté. Il y a des trucs comme ça, mais je pense qu'on est tous passés à côté de trucs. Et
2: En plus, les trois titres que je préfère sont sur ce Evil Empire. Hésité aussi avec Booze on Parade et Snake Charmer.
0: Ouais, bah, tu vois, moi, en l'écoutant, j'ai écouté les deux premiers titres, j'ai dit, mais je les connais par cœur, ces titres-là. Et pourtant, j'ai jamais écouté l'album, tu vois. Donc, c'est ça.
2: Bah, tant mieux, écoute. Chaque jour est une pierre qui t'amènerait à l'édifice de ta culture.
0: Et bah, allons-y. allons-y, c'est parti.
1: Chouillant.
0: C'est parti pour Rage Against the Machine dans l'Altermix.

0: De retour dans l'Altermix, toujours avec les copains de La Faiblesse, Éléonore et Paul. Et à l'instant, on écoutait un choix de Paul.
1: Korn,
0: avec le titre
1: Proud.
0: Proud. Tu peux nous en dire un peu plus, alors peut-être soit sur ce titre, soit...
1: En fait, je vais pas m'étaler parce que tout à l'heure, on a déjà parlé de 2 minutes de Korn et on n'a pas beaucoup de temps pour discuter. Mais en gros, je pense que quand Korn est rentré dans ma vie, le côté, ça envoie le steak, c'est hyper dark. Les pochettes, rien que la franchement, il y a notre ami Tim qui est avec nous là, dans l'appart. La pochette du deuxième album, à la Fils Pitchy, avec le miroir. Tu sais, tu vois ça. Et en fait, j'étais petit. Tu sais, j'ai acheté ça en cassette. Je monte dans la vallée de mon père, je mets ça. C'est hyper malsain. Et moi, c'est par là que je suis arrivé. Alors, il y a des gens qui me diront, oui, bah, moi, j'écoutais Mayhem. Oui, ok, d'accord. Mais moi, j'étais par ça. Tu vois ce que je veux dire?
0: Ouais, bah,
1: merci, la pochette. Alors, les auditeurs, regardez bien, s'il vous plaît, les auditeurs. Voilà, vous la voyez bien là. Là, je la brandis bien haut, là, la pochette. Donc, cette pochette-là, c'était en cassette. J'ai mis dans la voiture. Je me suis dit, waouh, comment c'est possible que ce soit si agressif, ce truc? Et en fait, voilà, ça m'a mis dans la sauce. Et après, on a répété avec des potes. Et ça débouche qu'en 2021, on a fait La Faiblesse. Voilà, je fais un pont avec. Oui, Pitchy, c'est coolos. Enfin, c'est ça le fait, quoi. Donc, non, Life is Pitchy, c'est ironique, voilà. Donc, juste pour dire, cette envie embryonnaire de darkness, en fait, elle était là, je te jure, en 90, peut-être 18, on répétait avec Esteban, qui est le poteau de toujours avec qui j'ai fait tous mes groupes, qui était dans Tomorrow Massacre, justement, qui n'est pas dans La Faiblesse. Et lui, on répétait de l'espèce de néo-métal de gamin en 98. Et après, il y a eu un grand blanc de 20 ans où en fait, les autres groupes, si jamais quelqu'un qui nous écoute là écoute nos autres groupes, en fait, on fait des trucs vachement pop, vachement ouverts. Je joue dans Avalanche et puis Navarro, on parlait de Navarro, le groupe de Christelle. C'est des trucs hyper pop en fait, où on est là avec nos petites voix de chèvre et on pleure qu'elle est partie en fait, c'est ça. Et donc, c'est au Covid que je me suis dit, vas-y, fuck, j'achète des grosses cordes de bâtard et je m'accorde comme Korn et puis j'essaie de faire ce que je peux. Bon, ça ressemble pas à Korn, mais effectivement, okay. Ça ressemble plus à Envy. Mais...
0: Ça vient de là, ouais, ouais.
1: Voilà, c'est bien cet album-là, Life is Pitchy, incroyable. Allez-y, 96, je pense.
0: Qui se pose où? Tiens, juste une petite question comme ça, dans ton top des albums de Korn.
1: Oh là là là là.
0: Allez.
1: Non, mais non, je répondrai pas.
0: T'arrives pas à faire un. T'as pas un album préféré de Korn?
1: On doit dire un truc. Non. Par contre, on doit dire un truc, c'est que la chanson Proud que tu as mis, merci beaucoup, c'est une phase B, comme disait Tim, c'est une phase B qui est sur aucun disque, elle est sur une BO d'un film, d'un teen movie, mais ça c'est marrant parce que ça c'est lié aussi, pardonnez-moi, je suis sur le ciné là, mais souviens-toi l'été dernier, ce navet sorti en 97, en 98 peut-être, il y avait ce titre dedans. Donc en fait, à la fois t'es touché par la musique et la noirceur du truc, et tu vois un film d'horreur qui faisait peur pour un gamin de 12-13 ans à l'époque, qui en fait, je l'ai revu plus tard 50 fois, en fait c'est un navet,
2: oui.
1: Mais je trouve trop cool parce que c'est Madeleine de Proust, c'est ça qu'on dit.
0: Mais oui, c'est ça.
1: Et donc il y avait Korn plus le film, à l'époque Scream et tout ça, donc je regardais Scream, et celui-là était dernier, tu vois. Et donc c'était lié tout ce truc-là, excusez-moi. Voilà,
0: moi j'ai découvert ce matin que c'était justement en tapant Proud, je me dis mais sur quel album c'est? Et je tape le truc et je vois que c'est la B-side de No Place to Hide.
1: Sûrement, sachez même, j'ai même pas le single de ça.
0: Et du coup, c'était sur la BO de Souviens-toi l'été dernier.
1: Alors là, tu fais un pont incroyable. No Place to Hide, c'est une chanson que Korn ont joué sur Nulle part ailleurs. Donc Canal Plus, Tim et Léonore et Julien, vous savez très bien de quoi je parle. Les plus jeunes, désolé, mais ils connaissent pas Nulle part ailleurs parce que ça s'est arrêté, je sais pas, 2005 peut-être. C'est un truc comme ça. Et après, c'est devenu l'album de la semaine, ouais. Avec des groupes qui venaient faire un titre par soir, là, du lundi au vendredi. Et donc, Nulle part ailleurs, ça faisait passer des groupes live tous les soirs.
0: Ouais.
1: Et donc, c'était incroyable. Et
0: on
1: si
0: a
1: je
0: tous découvert
1: c'était incroyable.
0: Des tonnes de trucs là-dedans.
1: Deftos, tout le monde. Et donc, Korn, ils avaient joué No Place to Hide, le titre dont tu parles, qui est un single.
0: Okay.
1: Et ils avaient joué cette chanson sur Nulle part ailleurs. Et Esteban, mon meilleur pote, il l'a enregistré sur une VHS, mec. Et donc, okay. On regardait le passage en France de Korn sur une VHS. Bah, laisse tomber.
0: Bah oui, mais on l'a.
1: Ouais. Voilà. Drop the mic.
3: Donc 1996 et moi 1996 Evil Empire
0: et tous recoupent
3: mais...
0: Du coup on revient un peu à La Faiblesse, on n'a pas parlé de vos acolytes parce que vous n'êtes pas que deux dans le groupe finalement. Éléonore, Paul.
1: Je ne vais pas être tout monopolisé, mais Éléonore me tend le micro, je suis gêné, mais bah, s'il faut enchaîner. Nathan, qui est un mec d'Amiens. Alors c'est marrant parce que dans ce groupe, il y a 4 générations, si on considère qu'une génération c'est 10 ans. Je ne vais pas parler d'âge, mais c'est quand même rigolo, je vous le dis. Nathan, c'est le petit poussin du groupe. Donc, quand il est rentré dans le groupe, en 2021 du coup, je pense, fin 2021, il avait 20 ans. Moins, il avait 19 ans. Mais en fait, il tournait déjà, lui, avec son groupe Immature, que tu connais. Oui. Il tournait déjà, et j'avais déjà vu, je crois que le début d'Immature, pour lui, c'est quand il avait 16 ans. Donc lui, c'est vraiment, il est tombé dedans grâce à son père aussi, Eric, big up Eric. Et il est tombé dans la musique un peu comme moi.
0: Son père qui a sensiblement nos âges, j'imagine.
1: Il est plus vieux que moi. J'ai 41, lui, il a genre 52 ou un truc comme ça.
0: Ah, ok.
1: Mais donc, son père, il l'a mis dans la musique, sans jouer de musique, comme mon père m'a mis dans la musique, lui, en jouant de la musique. Mais donc, Nathan, il a toujours été entouré de rock culture, etc. Et Christelle, donc lui fait de la guitare dans La Faiblesse, et Christelle, qui est à la base de Strasbourg, qui est maintenant à Paris depuis 6-7 ans, est bassiste, et elle chante et elle crie aussi, comme moi. On fait un peu tous les deux la même chose, sauf qu'elle a une basse dans les mains. Et ce qui est marrant aussi, alors ça j'adore le côté, c'est mon côté Dupieux qui ressort, je sais pas si vous aimez Dupieux, nos chers auditeurs de Principe Actif, mais en fait Christelle, quand elle est devenue bassiste de La Faiblesse, c'est la première fois qu'elle touchait une basse de sa vie. Donc en fait, c'est une débutante totale.
0: Oui, et mais j'adore ça. Elle faisait de la guitare avant.
1: Oui, mais faire de la basse, tu demanderas à certains bassistes, et c'est pas, ça ne s'invente pas comme ça, tu vois. Donc bah, elle a pris sur le tard, elle a fait comme elle a pu, tu vois. Mais donc ce côté, et comme Éléonore, on avait fait en 2015, quand Éléonore, on a fait tout le massacre ensemble avec Kevin et Esteban. Et Éléonore, c'était les balbutiements un peu de la batterie. Pour, tu vois, il y avait quelques patterns qui tournaient, mais c'était le début. Bah, Christelle, pareil, je lui ai fait, viens, vas-y. À l'époque, on était ensemble. Je lui ai dit, viens, on fait du métal, vas-y. Hop, elle a pris la basse et direct, on a répété.
3: Voilà, on a répété à trois et puis t'as envoyé des vidéos et t'as pensé à Nathan. Ouais. Et Nathan, okay. On a fait les premières répètes, il ne nous connaissait pas.
0: Ah ok, d'accord.
1: En fait, comme dans les trucs froids montés par des boîtes de disques, c'est genre le guitariste qu'on connaît pas qui arrive, bonjour, vous êtes le guitariste d'aujourd'hui.
0: Ah ouais.
1: Et ouais, il a débarqué, il connaissait pas les meufs, okay. En fait. Et donc, ouais, Christelle à la basse, guitare, j'avais un truc à dire, excusez-moi. Ah oui, Nathan, en fait, je l'avais vu à 16 ans, je pense que c'était 16 ou 17 ans, mais il jouait trop bien le gars. En fait, c'est un petit, il est comme un poisson dans l'eau. Je voulais dire, voilà, big up à Nathan. Et donc Nathan, lui, bon, très très chaud en guitare. Christelle, tac, elle débute, machin, Éléonore, on se connaissait bien déjà musicalement, donc ça tournait bien, guitare-batterie. Et puis moi, j'ai appris à crier. Alors c'est ridicule, mais alors, c'est Tim, il est là, on est chez Tim, mais lui, il crie, il a une voix de dogre, tu vois. En fait, moi, j'ai crié pour la première fois de ma vie dans La Faiblesse. Tu te rappelles, j'avais peur. Petite anecdote sur La Faiblesse, puisqu'on est dessus. Premier album, qui s'appelle Ma vie d'avant. En fait, le moment où il fallait faire les voix, parce qu'on a posé toutes les instrus, on a posé 8-9 titres, et en fait, il fallait faire les voix. Donc, il fallait, pour la première fois, que je mette dans un micro et que je crie mes paroles.
0: Okay.
1: Donc, déjà, la peur des paroles, la peur du cri, la peur de ce qui va se passer, en fait.
0: Ouais, hein.
1: Et donc, j'ai attendu. J'ai fait exprès, sans leur dire, qu'elles partent chercher un pote à la gare, un vieux pote.
0: Oh.
1: Elles sont parties, elles ont pris le véhicule, et je me suis retrouvé tout seul avec Nathan, qui était beaucoup plus jeune, qui est beaucoup plus jeune que moi, donc qui ne jugeait pas, qui était un peu nouveau dans l'affaire. Okay. Et Rom Tom 4, Ingesson, un mec à la base de Lille, là, il est à Valenciennes maintenant. Il fait plein de disques du punk français.
0: Oui, oui.
1: Il joue dans OK.
0: J'en passe un paquet de trucs qui sont produits par lui dans l'émission.
1: Rom Tom 4, exactement. Romain. Et donc, il n'y avait plus que lui, que je connais depuis 2008, donc je connais super bien. Et je lui ai fait, bon, vas-y, branche, je vais faire les voix là pendant qu'elles sont parties. Et j'ai crié comme un chien. Et ben, c'est sur le premier disque.
0: Ça, c'est le premier disque. Et premier du coup, disque. T'es le seul à chanter là-dessus?
1: Quasiment. Et donc, on a fait une interview il y a pas longtemps d'ailleurs, avec un gars d'Amiens, justement. Et il avait bien remarqué que le premier album, Christelle est très peu présente dans le disque, qui se battait déjà avec sa basse à faire ce qu'elle pouvait avec ses lignes de basse.
0: Ouais, ouais.
1: Et elle, de plus en plus, à travers les trois disques, elle est de plus en plus là, et elle écrit maintenant des textes, et elle est de plus en plus là dans les chants et dans les cris.
0: Le dernier album, pour 50-50, moi, c'est 50-50, ouais, c'est ça.
1: Exactement.
0: C'est ça. Alors que je me souviens vous avoir vu. Théo, chez Théo.
1: Ah, bah oui, à son festival sur deux jours.
0: Voilà, chez Théo, je vous ai vu. Oh. Et pour moi, quand j'ai écouté le dernier album, parce que j'avais pas. J'avais écouté celui d'avant déjà, mais là, je me suis dit, mince, j'ai pas l'impression que ce soit le même groupe, quoi.
1: Exactement.
0: En concert, c'est plus brutal, plus.
1: Je pense que c'est mieux en concert.
0: Ah, j'aime bien en.
1: Merci.
0: J'aime beaucoup en ce que. Après, je vous ai pas revu depuis, je pense que les chansons ont dû évoluer en trois albums.
1: Oui, évidemment.
0: Parce que quand je vous ai vu, donc ça devait être en 2022 ou 2023.
1: Exactement, été 2022.
0: C'est ça. C'était le premier album.
1: Exactement.
0: Il y avait pas
1: non, le suivant, je faisais 6 mois plus tard.
0: Donc celui qui est le plus là les deux d'après sont un peu plus comment je pourrais dire
1: pas, plus abouti
0: mais il y a plus de de...
1: Chasser le naturel, il revient au galop. Le problème, c'est comme je t'ai dit, moi j'ai fait 20 ans de ultra pop et de fan de Blink 182, hein, ça y est, je le balance carrément. Et du coup, en fait, la faiblesse qui à la base dans le cahier des charges, c'était un peu genre rocailleux, sacré, c'est dark. Bah en fait, plus ça va et plus ils me permettent, parce qu'ils sont cool aussi, Nathan Christelle et Léonore, de faire des trucs ouverts avec des chants clairs, avec deux voix harmonisées et des petites clochettes. Et en fait, à la base, c'était pas le but. Mais maintenant, ça se transforme un peu. Mais...
3: À mon grand regret. Hein.
0: Ok, c'est ce que j'allais demander, j'allais poser la question. Est-ce que...
3: moi, j'aime bien quand ça est-ce tape fort et quand c'est... ça arrache un peu les oreilles. Non, mais c'est vrai.
1: Ouais, il y a un moment même, je me suis dit, on va faire une couleur différente, on va mettre une boîte à rythme. Elle fait la gueule.
3: Ouais, voilà, et non, il veut faire carrément un truc acoustique. J'ai fait, ouais, non, mais alors tu me mets pas avec des fagots. Hein. Ah non, non.
0: Ah, je. Après, ça.
3: Chacun s'exprime comme il
0: veut. Exactement.
3: Exactement. Comme il est.
0: Mais moi, je trouve que, ouais, je trouve que ces moments plus calmes, justement, permettent de d'aérer le propos. Mais même, comme par exemple dans
3: n'importe quel album, dans un concert, tu vois.
0: T'imagines, Dillinger Escape Plan, qui fait un concert où c'est tout au taquet.
1: Mais c'est ce qu'ils font, non ?
0: Non, moi, je les ai vus.
1: Attention, je les ai vus il y a longtemps, moi aussi. Hein.
0: Période 2010, tu vois. Et ah oui, justement, j'ai adoré parce que c'était pas que du vénère.
1: Tout à fait.
0: Et oui. Je trouve que c'est ça qui est hyper intéressant.
1: Mais tu sais, à l'époque, là, en 2000, là, bah, c'était que au taquet, c'était
0: oui,
1: bien aussi.
0: Voilà,
1: hein.
0: Voilà, mais.
1: C'est juste qu'ils sont trop forts.
0: Je pense qu'à l'époque, il y avait que les vrais fans de ce genre de truc. Là, si tu veux un peu t'ouvrir.
1: Ah oui, non, mais c'est pas une volonté de. Non, il n'y a pas de calcul.
0: Ah non, mais y a pas... non, je te dis pas qu'il y a du calcul.
1: Okay, okay.
0: Mais je pense que ça peut être. Par exemple, oui. L'album. Moi j'ai vraiment pris un grand plaisir à écouter le dernier album.
1: Merci.
0: Parce que justement il y a ces côtés aérés, chant clair.
1: Tout à fait, mon gars.
0: Voilà, donc.
1: Et comme on dit, et je le dis souvent à mes élèves de batterie, mais ils ont du mal à comprendre, surtout les jeunes garçons. C'est un peu sexiste de dire ça, mais le silence fait partie de la musique, c'est hyper important. Et en fait, moi j'adore ça, et souvent je me fais vanner dans la scène punk dans laquelle je suis beaucoup avec les autres groupes. Je me fais vanner parce que je joue de la guitare un petit peu genre. Sensible, beaucoup de dynamique, des passages très très caressés sur avec le petit médiator tout mou là. J'ai pas un médiator tout mou, mais pas de métaphore. Mais en gros, je me fais vanner parce que j'attaque pas les cordes comme un Ramones, tu vois ce que je veux dire.
0: Ouais, je vois.
1: Et en fait, moi c'est effectivement ça que j'aime. Et alors, le truc acoustique, pardon, mais je suis obligé de répondre parce qu'on m'attaque publiquement, ça va être diffusé ça partout. En fait, le truc acoustique, je pense que ça ce serait une plus-value énorme. Déjà, par tout ce que tu viens de dire, Julien, merci. Mais en fait, je me fais un peu chier à chercher des suites d'accords, des accordages, des renversements de machin. En fait, mes accords, je me fais chier à les faire. Normalement, quand on écoute les deux derniers disques, on capte que c'est pas fait au hasard, les accords. Et je pense qu'à les entendre acoustique, piano, glockenspiel, etc., ça serait magnifique, je pense. Voilà, je pense toujours.
3: Oui, oui, certainement. Certainement.
1: C'est tout.
3: De toute façon, c'est ton bébé, tu fais ce que tu veux.
1: Maintenant, c'est plus mon bébé, puisque apparemment tout le monde capte que Christelle fait la moitié maintenant. Bon, niveau composition, c'est pas vrai, mais.
0: Ouais, du coup, on va peut-être s'écouter un titre. On s'écoute un titre du deuxième album.
1: Oui.
0: Les chemins vers toi, c'est ça, sorti
3: voilà,
0: en 2024.
3: Les chemins vers toi.
0: Ça vous va?
3: Allez.
0: Bon, allez, c'est parti. On écoute ça.

0: Rediffusion d'une émission Principe Actif.
1: De retour.
0: Une rediff, quoi.
1: Dans l'alternance.
2: Yes, pardon, excuse-moi.
1: Sur Principe Actif, toujours. Et on écoutait du coup Les Chemins Vers Toi, sorti sur le deuxième album de La Faiblesse en 2024.
2: Sorti sur Guerrier Assaut et 20-something. Alors,
1: okay, t'avais une anecdote.
2: C'est des vinyles. Ouais, en fait, ce titre, ce texte-là, Les Chemins Vers Toi, je l'ai écrit. Pour le premier album d'Avalanche, je vous disais qu'on faisait un groupe à côté là avec Christelle a rejoint le groupe d'ailleurs il y a 4 ans. Donc Avalanche, on est deux, tous les deux dedans aussi, avec Esteban à la basse. Et Avalanche, en fait, j'ai commencé ça tout seul dans ma chambre en 2009. C'était les premières chansons que j'écrivais, en fait, entre 2006 et 2009. Et j'ai écrit le texte de Les Chemins Vers Toi en anglais en 2009 pour le premier disque de Avalanche. Maintenant, il y a 3 disques d'Avalanche et un EP. Mais pour dire que je l'ai, donc c'était voilà, c'était pour moi c'était une erreur d'avoir fait un disque en anglais à l'époque, mais ça c'est un autre débat. Et donc j'ai, à un moment je me suis dit mais il y a un truc dans ce texte là, bon c'est une histoire perso et tout, et en fait il est juste traduit là, voilà c'est tout. Chemin Vers Toi, il a juste été traduit d'abord pour Avalanche quand on s'est reformé en 2019, et ensuite et utilisé là puisque Avalanche on n'en a rien fait de ce titre. Donc j'ai pris des bouts de ce titre là écrit il y a 17 ans pour mettre sur ce disque là. Voilà, c'est pas très intéressant, mais comme dirait Tom York de Radiohead, vous inquiétez pas, je me compare pas, je suis pas fou, mais en fait il y a un titre qui est dans l'album Moonshaped Pool là, qui est sorti il y a une dizaine d'années, 2016 je pense.
1: Le dernier.
2: Voilà. Ouais, il y en a pas eu depuis, c'est ça? C'est le dernier, là, le blanc là. Et ben, la dernière chanson qui a un espèce de chef-d'œuvre qui s'appelle True Love Waits, que j'adore, au piano. Mm-hmm. En fait, c'est une chanson qu'ils ont écrite. Je sais pas si tu sais, Tim, ça. T'aimes bien Radiohead, Tim?
3: J'aime bien, mais je connais.
2: Il dit qu'il aime bien, et il connaît surtout un des deux albums. Excusez-moi, j'inclus des. Mais j'aime bien comme ça que ce soit un peu le bordel. Et ben, en fait, cette chanson de Radiohead, il l'a écrite pour les sessions de OK Computer. Donc en 97, okay. 96, ouais. Et ils ont dit cette chanson, elle a toujours été là. On l'aime beaucoup, mais on n'a jamais trouvé la façon de la faire. On a fait en full band, on a fait guitare sèche voix. Voilà, mais c'était même peut-être y a Tim qui me tend The Bends. C'était peut-être même sur The Bends, l'album d'avant. Mais en tout cas, True Love Waits, c'est une chanson qui a traîné 30 ans dans les cartons. Enfin, okay. 30 ans d'ailleurs, 20 ans du coup. Et elle est sortie là. Donc en fait, je pense que c'est ça, c'est une façon que mon père m'a appris à faire de la musique. La phrase était moche. Mon père, il est un peu comme ça. Il a ce truc de quand on écrit un truc, on n'a pas envie de le lâcher. T'sais. Il est là sur une cassette, sur un disque dur, sur un iPhone.
1: T'en feras un truc.
2: Ouais, t'as pas envie de jeter même un riff de merde, ouais. En fait. De merde, c'est toi qui apprécies le truc, mais. Ah bah Tim, tu traînes aussi tes riffs. Bon bah, désolé, t'as pas de micro, donc je peux pas non plus qu'il y ait un blanc auprès des auditeurs. Mais en fait, l'inverse, je joue dans un autre groupe. On va faire la liste et on va enchaîner là-dessus. Et Julien, je te fais ta transition directe. Je joue dans un truc de punk français qui s'appelle Guerrier à Poubelle. Et en fait, ce groupe-là, eh ben, ça jette à tour de bras des riffs, ça jette des chansons, ça jette des machins. Complètement. On répète un truc à 1/4 d'heure, 20 minutes, 30 minutes, ça tourne un peu. Ouais. En fait non, vas-y on en fait une autre. Et en fait ce titre là qu'on vient de faire, qu'on a vite fait, on a maquetté vite fait avec une petite carte son ou quoi, en fait il disparaît. Et on en a fait comme ça des, je sais pas, 20, 30, des titres entiers, et qui ont disparu.
1: Oui mais ça c'est un peu le... Quand t'entends les mecs et les gros ricains qui vont en studio et ils disent on a les...
2: Oui, 32 chansons. Les,
1: et, voilà, ouais. Et on avait 32 chansons, et ben voilà. C'est ça, ouais. Et en fait on en a gardé 12.
2: Oui, et ben, mais c'est pas ma façon de faire.
1: Bien,
2: hein. Et ben, je suis d'accord avec toi, mais moi, je suis à l'inverse de cette façon-là de faire. Effectivement, peut-être qu'avec Guerrier on fait ça, mais avec La Faiblesse, j'ai sur mon téléphone là une dizaine d'instrus. Je sais que dans les 2 prochaines années, elles vont finir sur un disque. Il y en a pas une que j'ai envie de voilà. Alors, de temps en temps, on les essaye avec Nathan, Éléonore et Christelle, et puis bon, au bout d'une heure, vraiment, elle plaît à que moi, tu vois. Donc ouais. Celle-là, éventuellement, elle finira soit en je sais pas quoi, en phase B, ou elle finira pas. Mais voilà, excusez-moi, et la transition c'était qu'on a d'autres groupes.
1: Du coup oui c'était ça, ouais. On allait un peu partir sur les...
2: Je te laisse énumérer tes groupes, Éléonore, avec ton nouveau projet là.
4: Non mais je croyais qu'on passait une chanson d'un groupe de potes.
1: On peut énumérer vos groupes, comme ça vite fait, et puis parce qu'on n'a pas beaucoup de temps.
4: La Faiblesse, Navarro, je fais de la batterie.
1: On n'a pas beaucoup de temps.
4: La Faiblesse, Navarro, je fais de la batterie avec Christelle Paul.

0: pourrait ressembler un peu à Jimmy Eat World et des trucs comme ça, mais c'est en français, donc ça ne ressemble pas. Navarro joue avec Christelle et Léonore, là, donc c'est Christelle qui écrit tout dans Navarro. On sort un disque dans 3-4 mois. Ouais, très, très pop, et à la fois ça cogne parce que c'est Léonore à la batterie.
1: Okay.
0: Je suis dans un vieux groupe des années 80 qui s'appelle Les Soucoupes Violentes. Ça s'est formé tout début 80, et moi ça fait 2-3 ans que je suis dans ce groupe-là. Donc voilà, c'est garage rock années 80, à fond. C'est vraiment, ça sent les années 80, c'est trop cool. C'est reformé cette année un groupe avec ce fameux Rom Tom Cat. On fait le pont avec l'ingé son qui mixe tous les disques de La Faiblesse. Rom Tom Cat, il est guitariste chanteur dans un groupe qui s'appelle Over the Stars, qui s'est arrêté pendant une dizaine d'années là, et on s'est reformé cette année, voilà, pour un festival qui a eu lieu à Valenciennes le mois dernier.
1: Okay.
0: Et donc je suis guitariste dans Over the Stars, et je l'étais déjà en 2011, 12, 13. Après j'ai arrêté parce que j'avais plus trop le temps. Mais donc Over the Stars, on fait une tournée à la fin de l'année avec, je fais un pont, j'espère que j'ai pas oublié aussi de mon côté, excusez-moi, je joue aussi dans, voilà, le groupe de mon père. Comme je vous disais, mon père il fait guitare chant, ouais. Donc il fait des albums de chansons françaises, comme on dit là. Il vient du rock très, très rentre dedans, mais maintenant il fait plutôt de la chanson, c'est super beau. Il y a dedans Théo à la batterie, on ouais. parlait de Théo qui organise des trucs, dont le Temple, Festival Temple, début juillet,
1: 4-5 juillet,
0: voilà, 4-5 juillet. Alors, entre Rouen et Amiens, ouais, Osmois Saint-Valéry, exactement, voilà. Donc lui est le batteur dans le groupe de mon père avec Esteban à la basse, et j'espère que j'oublie rien parce que ça va super vite. Et donc, j'ai tourné Over the Stars, Kiss Cam, qui est le nouveau groupe de Christelle et Nathan. Christelle, Nathan de La Faiblesse, ils font ce groupe avec Théo aussi qui a la batterie, là, celui qui organise beaucoup de concerts, qui joue aussi dans Faints. Mais donc, Christelle, elle joue dans Kiss Cam, Navarro, La Faiblesse, Avalanche, j'espère que j'oublie rien. Et Nathan, il joue dans Bill the Dog, espèce de foutoir punk metal là,
1: ouais.
0: Un peu engagé si je me rappelle bien des paroles, mais ouais. On comprend rien, donc mais je pense que c'est ça le propos, c'est l'engagement
1: déjà dans l'émission.
0: Voilà, Bill the Dog, il joue aussi dans Immature, nos confrères du label Guerriasso qui viennent de Amiens Mauvais. Et Cisaille qui, Nathan, vient de monter un groupe, oui, hyper bruitiste.
1: J'en ai passé aussi, il n'y a pas longtemps.
0: Ouais, ça envoie, c'est super bien, ouais, ça. C'est avec cool. Le chanteur de Bill the Dog aussi, Cisaille, et il a un projet solo qui s'appelle Nat, voilà, N-A-T.
1: Ok. Bah là on a parlé des projets solo, et on va enchaîner. Est-ce que je vous ai demandé de ramener une découverte ou un truc qui vous a kiffé de passer, Éléonore,
2: moi je voudrais écouter Like Sulfur de Sycomore, un groupe d'Amiens de métal.
1: Un groupe de métal d'Amiens. Bah écoute, t'as autre chose à dire ou on y va tout de suite?
2: Allez-y.
1: Allez, c'est parti.

0: De retour, toujours dans l'Altermix, avec La Faiblesse. Et à l'instant, on écoutait Nico de Foggy Bottom. Nico étant le titre du morceau.
1: Yes, exactement.
0: Et c'est toi qui as choisi ça, Paul.
1: Oui, sur le dernier album. En fait, je m'en fiche du dernier album parce que je trouve que celui d'avant encore mieux. Mais cette chanson, Nico, est magnifique. Et il y en a d'autres magnifiques. Foggy Bottom, des super copains de Thionville. Non, j'avais juste un point à faire sur Sycomore qu'on a écouté juste avant. Là.
0: Ouais, vas-y.
1: En fait, il y a un truc dans Sycomore que j'aime bien et qui réussit à faire pas mal. C'est qu'il y a des moments un peu Gojira dans leur truc.
0: Ok.
1: Et c'est un pont que je peux faire avec La Faiblesse. Mais il y a ce fond de Gojira aussi. Que secrètement, je pense que Tim, il m'a dit qu'il y avait beaucoup de fanatisme de Gojira. Fanatisme, le mot est fort, mais son batteur aime beaucoup Gojira. Et il y a des moments dans Sycomore ou dans La Faiblesse, je pense, où vraiment Gojira est un petit peu là, en fond.
0: Résonne.
1: Et ben, il y a un truc comme ça, et que j'adore ces moments-là, autant dans leur groupe que dans le nôtre. Et récemment, on m'a dit ça, et je ne sais plus qui a regardé un live, et on m'a dit, alors évidemment, j'ai été flatté, mais c'était une bêtise, mais le gars m'a fait, il y a un côté un peu du Plantier, là, dans la voix un peu orageuse et tout. Je lui ai dit, bon, t'emballe pas, mais donc, il y a ce truc-là un petit peu. Moi, je voulais juste faire un big up à Gojira, parce que je trouve que c'est un groupe exceptionnel, ouais, c'est tout. C'est tout
0: mais d'accord. Mais j'en passe pas assez dans l'émission. Il faut que j'en passe plus.
1: Oui, il passe plus de Gojira. Mais donc Foggy Bottom, c'est juste des super amis. Il y a une innocence dans leur truc. Il y a un jeu de mots avec leur dernier album. Mais il y a une innocence et une naïveté dans leur texte. Mais ça rend quand même. Et c'est bruyant sur scène. Et
0: je les ai vus il y a deux mois à Rouen.
1: Ah oui, ah bah,
0: c'était Théo qui était derrière les
1: voilà.
0: Tu vois, j'ai trouvé ça vachement bien.
1: Mur de son un peu.
0: Ah,
1: là.
0: J'ai trouvé ça très bien.
1: Ouais, il a joué dans Théo a fait une date avec eux.
0: Bien. Il va être l'heure de se quitter. On va du coup terminer avec le futur de La Faiblesse.
2: Les deux prochaines dates, on joue à Angoulême et Tours, dernier week-end de juin, 27 et 28 juin. Okay. Si vous voulez venir nous voir.
0: Oui, ça fait un peu loin, mais après, très bien. Cool. Et du coup, le futur album.
1: On fait aussi un super festival en septembre qui s'appelle Mad Ones au Luxembourg par nos potes de Versus You là, qui organisent un truc sur deux jours dans un super lieu. C'est vraiment un magique endroit. Voilà, sur un week-end de septembre. Mad Ones Fest.
0: Ok. Très bien. C'est noté. Un mot de la fin. Quelque chose à rajouter? On se quitte.
2: Je te remercie.
3: Merci
2: bien. D'être venu jusqu'à nous.
0: De rien, ça m'a
2: fait
0: plaisir.
2: Et puis on a évidemment une grosse pensée pour Nathan et Christelle.
0: Et oui, bien sûr.
2: Qui n'ont pas pu être là.
0: À la prochaine, ils viendront dans l'émission. Et
1: merci.
0: Du coup, on va se quitter avec un Funambule sorti sur le dernier album de La Faiblesse en décembre 2025, c'est ça?
1: Exactement.
0: Voilà. C'est le dernier morceau, c'est le morceau qui clôture l'album, et donc ça va être le morceau qui va clôturer l'émission. Moi, je vous dis à dans deux semaines. Je mixe au cube d'ailleurs jeudi. Si vous voulez venir voir, on est quatre animateurs à venir faire du mix au cube. On va passer des chansons qu'on aime bien ce jeudi soir. Et puis la semaine prochaine, c'est Lionel avec son Alchimix, et moi je reviens dans deux semaines. Allez, salut.

0: Salut à tous, salut Pierrick, bienvenue pour la dernière de la saison de Dealer.
1: Salut Antoine, bonjour à tous, et oui, déjà la dernière de cette saison, quel plaisir d'avoir retrouvé ce hobby qui m'avait manqué.
0: Mais avant de faire le bilan de la fin de saison, il nous reste une émission à assurer. Et pas n'importe laquelle, le mois de juin il va être encore très très chargé. C'est drôle, on se dit ça chaque mois, mais le suivant c'est encore pire. Hein.
1: C'est vrai, au programme de cette émission, du sport, de la musique et du cinéma.
0: Attends, on a fait toujours le même sommaire depuis le début de la saison, du coup j'avais envie de tenter un truc à la con pour cette dernière.

0: Voilà pour le truc à la con, c'était le sommaire de l'émission.
1: Excellent, excellent. Franchement, t'as bien changé, t'as bien travaillé ta voix, je trouve que t'as
0: ouais,
1: bien
0: c'est changé. Mon nouveau prof de chant qui m'a donné des cours et puis bon, on fait ça bien. Hein.
1: Excellent.
0: Bon, le sommaire est complet, il manque rien.
1: Il manque rien, on y va.
0: Et bah vas-y, c'est parti pour l'actu sportive locale.
1: On y a cru jusqu'au bout de ses barrages d'accession à la Ligue 2 face au stade Lavallois, mais malheureusement, Rouen s'est incliné. Le FC Rouen fait match nul un partout dans le match aller, puis a perdu 1-0 malheureusement match retour. Ils évolueront donc au troisième échelon du football français la saison prochaine. Désormais, je change de terrain, je passe de la pelouse à la glace, Antoine. Les Dragons de Rouen ont annoncé le départ de Charles Schmitt, l'international tricolore, poursuivra sa carrière ailleurs que sur les bords de Seine. Pour finir, je lance le cochonnet et on parle pétanque. Ce sont les rois de la pétanque dans l'heure. Les boulistes de Toyotouillé ont glané 6 titres de champion et 7 podiums lors des championnats départementaux. Ils représenteront fièrement les couleurs du département au championnat de France les 19 et 20 août en Charente-Maritime.
0: Merci Pierrick pour cette actu sportive locale et puis merci de nous avoir permis de nous tenir informés tout au long de cette saison. De dealer de tout ce qui s'est passé dans le coin en termes de sport.
1: Et maintenant, c'est le moment de ton regard sur l'actu.
0: Alors, la semaine passée, on a commencé bien. On avait Gabriel Attal qui a sorti le grand jeu pour s'annoncer candidat pour se démarquer. Il est carrément venu dans les régions de la France profonde et puis entre deux poignées de main, il s'est même laissé aller à une confidence. Je pense que les Français sont prêts pour un président gay. Alors oui, sans doute. Par contre, pas 5 ans de plus avec un... Enfin, avec lui, je suis pas certain. Bon, puis de toute façon, prends pas la grosse tête, Gabi, parce que t'y es pas encore, et même si tu passes, oublie pas que ce sera grâce à celui d'en face, hein. Si le président remporte la moitié des voix, c'est que les deux tiers de la France en voulaient pas. En attendant, te revendique pas trop non plus comme issu de la communauté LGBT, parce que vu ce que t'as fait quand t'en avais les moyens, bah t'es plus un traître qu'un allié à la cause. Côté météo maintenant, le réchauffement climatique qui fait toujours des ravages, mais visiblement c'est faux hein, vu qu'on va avoir quelques jours de pluie cet été et il y a eu quelques jours de beau temps cet hiver, donc bon, ça suffit à dire que le réchauffement climatique n'existe pas. Ce qui est moins drôle par contre, c'est les abrutis qui s'en sont pris à des journalistes qui avaient dit la vérité pour une fois, parce qu'ils ont mal pris le fait que la carte météo soit en rouge pour indiquer que les températures étaient élevées par rapport au normal de saison. Non, puis c'est vrai, la semaine passée, on n'a pas du tout eu l'impression de crever de chaud avec cette canicule de mai. Pour terminer, je voulais évoquer Total, fidèle à eux-mêmes, comme à chaque crise, hein, c'est eux qui mettent le plus de bénéfices de côté. Alors cette fois, ils se la jouent au grand seigneur parce qu'ils plafonnent les prix des carburants dans station. Mais ça n'empêche pas de continuer à exploser leurs bénéfices. Hein. Attention, faudrait pas être perdant. D'ailleurs, même notre gouvernement s'en est rendu compte et a jugé qu'il serait bien qu'ils se mettent à payer des impôts pour une fois. C'est dire si les bénéfices doivent être vraiment énormes, parce que d'habitude, les gouvernements de Macron, c'est plutôt faible avec les riches et fort avec les pauvres. Et Total a fini par lâcher que si on leur demandait enfin de payer des impôts en France, et ben ce seraient les consommateurs qui les paieraient à leur place, puisqu'ils déplafonneraient les prix dans la foulée. Enfin voilà pour ce dernier billet d'humeur de la saison. Maintenant, Pierrick, tu voulais nous faire un petit tour du côté de la technologie.
1: Et oui, Antoine, voici l'actualité technologique de ce début juin.
0: On commence avec le rachat d'SFR. Hein.
1: Comme évoqué le mois dernier, le dossier autour du rachat de SFR connaît un nouveau rebondissement. La finalisation du protocole d'accord pourrait une nouvelle fois être reportée. Initialement, la signature était attendue pour vendredi prochain.
0: Et une nouvelle révolution dans le monde des mobiles, FreeMax.
1: Le nouveau forfait FreeMax de FreeMobile est présenté comme la troisième révolution du mobile de l'opérateur après l'arrivée du sans-engagement en 2012. Et cette fois, l'argument ne révèle pas seulement du marketing. L'offre repositionne réellement les forfaits premium sur le marché français. Le forfait FreeMax comprend les appels et l'internet illimité en France en 5G et 5G+, les appels et l'internet illimité dans plus de 135 destinations, dont des pays comme les États-Unis et plusieurs pays d'Asie. Il faudra toutefois compter 30 euros par mois pour profiter de cette offre.
0: Et puis des avancées pour la souveraineté numérique en Europe.
1: Adieu Microsoft, Scaleway va devenir le nouvel hébergeur de la plateforme des données de santé des Français. Il aura fallu des années, mais ça y est, le gouvernement a enfin tranché pour trouver un nouvel opérateur français pour la plateforme des données de santé qui contient les données du système national des données de santé. C'est Scaleway, société du groupe Iliad de Xavier Niel, qui a été sélectionné. Le cœur du problème réside aussi dans le fait que la France et l'Europe ont tendance à privilégier les prestataires étrangers pour leurs services au détriment de leur propre entreprise. Or, en tant qu'entreprise américaine, Microsoft est soumise à des lois extraterritoriales des États-Unis, telles que le Cloud Act ou le Foreign Intelligence Surveillance Act. Ces dispositifs permettent aux autorités américaines d'accéder aux données détenues par des entreprises américaines, quel que soit l'endroit où elles sont stockées dans le monde. Et c'est pas très correct par rapport au RGPD qu'on nous demande de suivre en Europe.
0: C'est sûr. Et puis bon, ça me rappelle une chronique où j'avais justement couvert ces enjeux de souveraineté numérique dans une matinale un jeudi matin avec JC. Et à l'époque, c'était clair que, avec cette fameuse loi états-unienne, nos services publics n'étaient pas très regardants sur là où est-ce qu'ils mettaient nos données. Enfin bref, dans un instant d'Andealer, ça continue avec une chronique ciné. Et puis juste avant, on va écouter Jeanne Viard avec Tu restes là.

0: Jeanne, t'en dis l'heure avec Tu restes là. Et maintenant, c'est l'heure d'un point cinéma avec Pierrick.
1: Eh oui, c'est nouveau. Le mois de juin s'annonce particulièrement riche pour le cinéma, avec un mélange de grosses franchises hollywoodiennes, de films d'auteurs français et de projets de science-fiction très attendus. Entre nostalgie, super-héros et création originale, les salles devraient attirer un public très varié ce mois-ci. Parmi les blockbusters, les plus attendus figurent Toy Story 5, qui sortira le 17 juin en salle. Pixar remet en scène Woody, Buzz et leurs compagnons face à un nouveau défi à la technologie moderne. Ce retour d'une franchise culte devrait être l'un des événements familiaux de cet été. Le cinéma fantastique sera également très présent avec Les Maîtres de l'Univers, adaptation du célèbre univers He-Man porté par Nicolas Galizin et Jared Leto. Le film ambitionne de relancer la licence sur grand écran avec une esthétique spectaculaire et une forte dimension nostalgique. Autre sortie majeure, Supergirl, Woman of Tomorrow, attendu le 24 juin. Ce nouveau chapitre de l'univers de DC Comics mettra en avant Kara Zor-El dans une approche plus sombre spatiale que les précédentes adaptations du personnage. Le film est considéré comme l'un des piliers du nouveau DC Universe, supervisé par James Gunn. Les amateurs de science-fiction surveillent de près aussi Disclosure Day, le nouveau projet mystérieux de Spielberg. Les premières informations évoquent un récit lié au phénomène extraterrestre et aux ovnis. Du côté français, juin 2026 verra la sortie de plusieurs productions originales. Le Vertige, une nouvelle comédie absurde de Quentin Dupieux avec Alain Chabat et Jonathan Cohen, promet une satire décalée autour d'un monde présenté comme une simulation informatique. Le cinéma historique sera représenté par la bataille de Gaulle qui retrace les débuts de la France libre en 1940. Ce projet ambitieux d'Antonin Baudry fait partie des productions françaises les plus attendues de l'année. Les fans d'horreur et de parodie retrouveront également Scary Movie 6 qui marque le retour d'une franchise culte des débuts des années 2000. Le film devrait parodier des grandes sagas horrifiques contemporaines. Enfin, plusieurs films plus intimistes ou indépendants devraient attirer l'attention des critiques, notamment L'Illusion de Yakashima, Backroom ou encore Toutes mes sœurs. Ces œuvres montrent que juin ne se limitera pas aux grosses productions internationales et commerciales.
0: Merci Pierrick pour ce focus sur le cinéma qui nous permettra d'aller se rafraîchir pendant les prochaines vagues de chaleur du mois de juin. Maintenant, je voulais mettre un petit coup de loupe sur un site historique local et plein de culture. Peut-être même que vous le connaissez déjà, c'est même quasiment sûr, mais cet été, il y a de nouveaux événements qui sont prévus pour le plus grand bonheur des curieux d'histoire. Alors déjà, ce site, c'est Gisacum, à côté d'Evreux, et pour resituer, c'est un site archéologique qui date du 1er jusqu'au 4e siècle. Ce mois-ci, c'est le retour des événements, donc comme je le disais, ça se passera le 10 juin de 14h à 17h notamment, avec Nature en fête à Gisacum. Il y aura trois grands moments, notamment la tonte des moutons, et vous pourrez discuter avec les tondeurs ainsi que les bergers. Pour le centenaire de la mort de Monet, il y aura aussi des aménagements prévus en hommage à ses toiles. Et puis pour les fans de Lego, il y aura même un atelier pour reproduire le pont aux nymphéas. Enfin voilà, ce sera le mercredi 10 juin et surtout ce sera gratuit pour les petits comme pour les grands. Puis pour ceux qui veulent profiter de culture dans le coin, Gisacum est toujours là, ouvert les après-midi de 13h30 à 18h avec le jardin archéologique et le centre d'interprétation, une ressource culturelle très précieuse. Et maintenant, si on veut profiter de l'été pour s'évader, Pierrick nous a trouvé une destination de choix.
1: Eh oui Antoine, pour cette chronique voyage, nous partons aux Maldives, mais pas n'importe lesquelles. Ksamil est une petite station balnéaire au sud de l'Albanie, souvent surnommée les Maldives de l'Europe pour ses eaux turquoises et ses plages de sable clair. C'est devenu l'un des gros coups de cœur des voyageurs ces dernières années, parce qu'on y trouve des paysages magnifiques, des prix encore raisonnables, une ambiance détendue et un climat souvent très ensoleillé. Soyons honnêtes, on vient à Ksamil pour les plages. Le village en lui-même n'a pas grand intérêt culturel ou architectural. Vous ne trouvez pas de vieilles villes charmantes, de châteaux historiques ou de musées fascinants. Ksamil, c'est avant tout une station balnéaire. Si votre objectif est de vous poser quelques jours au soleil avec un livre, une bière fraîche et des baignades régulières, parfait, Ksamil remplit parfaitement ce rôle. Mais si vous cherchez de l'authenticité albanaise, passez votre chemin ou alors continuez 15 minutes plus loin. Je vous propose la ville de Butrin qui est franchement une pépite aussi. Alors c'est un voyage dans un voyage, mais c'est voisin. Donc à Butrin, vous y verrez justement un amphithéâtre grec bien conservé, des thermes romains avec des mosaïques, une basilique byzantine avec une super baptistère, des remparts vénitiens, un petit musée avec des statues et des objets archéologiques. Pour une semaine en juin, juillet ou août, si vous avez un budget un peu serré, ça sera entre 400 et 700 euros par personne. Et puis, si vous voulez être un peu plus confort, ou on dirait, certains diraient all-inclusive, vous compterez entre 800 et 1200 euros la semaine. Depuis la France, beaucoup passent par Corfou en Grèce, puis prennent un ferry vers l'Albanie. C'est souvent moins cher que d'atterrir à Tirana.
0: Parfait, je te laisse gérer la fin de l'émission, puis moi je pars directement découvrir cette destination. Dans un instant, on parlera de musique, mais juste avant, on va écouter de la musique justement avec Théo et son single « Garçon solide ».

0: vient d'écouter Théo dans Dealer et maintenant c'est l'heure du volet musical de l'émission. On va parler de Ça sonne à la porte qui se déroulera ce week-end avec Principe Actif.
1: Et oui, c'est clairement un incontournable. En plus, tous les ans, il y a une prog qui ne cesse de surprendre et de par sa qualité. Et en plus, eh ben, c'est gratuit. Alors, le festival, il se déroule à grosse œuvre près d'Evreux. Et en plus, la radio Principe Actif est partenaire de longue date. Donc, si vous venez, n'hésitez pas à passer sur notre stand, faire un coucou, ça fait toujours plaisir. Ça fait 20 ans que le festival, il est là, qu'il met tout plein de genres en avant, le rock, l'électro, la hip-hop, la soul, la funk et plein d'autres. C'est un peu l'événement qui est là pour dire, ça y est, c'est l'été, il fait beau et il y a les festivals. Pour les 20 ans, encore une fois, la prog est de très très très haut standing. Voici quelques exemples de têtes d'affiche.
0: Il y aura Oxmo Puccino, qu'on ne présente plus, c'est un pionnier du rap français, il manie aussi bien les mots que les genres.
1: FFF, pour ceux qui sont plutôt rock, funk et groove. Le groupe FFF, il sera là avec son énergie explosive et sa musique engagée qui a marqué les années 90, en continuant de faire vibrer les festivals aujourd'hui.
0: Il y aura Julien Granel qui sera là avec sa bonne humeur et ses bonnes vibes pour un DJ set. On connaît son environnement pop coloré et son solaire et on sait qu'il apporte du bonheur partout où il passe.
1: Jack Garratt, un génie de la musique qui nous livrera sans doute une performance dont lui seul a le secret. Il est auteur, compositeur et il nous vient d'Angleterre et ses prestations live, bah, c'est des expériences à part entière.
0: Et pour finir cette liste non exhaustive, il y a mais une révélation de ces deux dernières années avec son grain de voix singulière, cette nonchalance et ce style unique qui lui permet de poser sur des genres musicaux assez variés sur sa bécane.
1: Bon courage à tous les bénévoles qui font un travail monstre et merci à eux ainsi qu'à leur gars qui va nous permettre encore une fois d'avoir un événement de pur bonheur à domicile. Et puis on reste dans le monde de la musique, hein. J'ai découvert un artiste local qui a sorti son album le mois dernier. J'ai bien aimé le mood et puis la partie un peu nostalgique et les expressions locales qu'il a utilisées. Déjà l'artiste pour commencer, il s'appelle GG La Pluie et l'album il s'appelle Boujou Mon Bézo. Là le décor normand, je pense qu'il est bien posé. Je l'ai découvert avec ses vidéos sur Instagram où il reprenait tous les thèmes de son album qui est sorti mi-mai. Et il en faisait des vidéos courtes où il mettait en parallèle son expérience et son regard sur la société, avec notamment cette vidéo.
2: Les clubs, j'ai commencé ça tôt. Trop tôt si je compare au mépris que j'ai pour les gosses qui fument au même âge auquel moi j'ai commencé. Parce que quand tu fumes des clubs, tu deviens con aussi. Tu te plains du prix des paquets comme si c'était une énergie qui faisait tourner la planète et t'aimes bien faire l'ancien en disant que quand t'as commencé à fumer, c'était même pas la moitié du prix d'aujourd'hui. Mais même si la clope c'est vraiment de la merde, ça a le don de te rendre nostalgique. Parce qu'à une époque c'était quasiment une monnaie d'échange. Les clopes c'était aussi des longs moments en soirée où t'en enchaînais 4 pendant une discussion trop deep comparée à l'état de ton pote. Une clope c'est une pause, c'est un laps de temps, c'est l'intercours, c'est un arrêt de bus, c'est un café. C'est tous les moments où tu pourrais te faire bien chier, mais tu fumes une clope et c'est bon. C'est pour ça que quand on se capte on fume des clopes. Parce qu'on se fait bien chier ensemble, mais on adore ça.
1: Cette vidéo elle est liée au titre Les clopes par exemple. D'ailleurs c'est mauvais pour la santé donc on y touche pas. Enfin bref. Pour en revenir à notre artiste GG La Pluie, il y a quelques sons plutôt pas mal à écouter si vous êtes un client de ce rap un peu introspectif. Je vous propose d'ailleurs d'écouter l'intro du projet. N'hésitez pas à aller streamer pour donner de la force si ça vous parle.

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1: Voilà pour GG La Pluie, un artiste local qui vient de sortir son projet Boujou Mon Bézo sur toutes les plateformes de streaming. Et juste avant de clore cette émission et cette saison, un petit point sur les sports nationaux avec Pierrick.
2: Le Paris Saint-Germain continue de dominer la France avec un nouveau titre et une forte présence européenne. Les qualifiés pour la prochaine Ligue des Champions en France sont le PSG, le RC Lens, Lille, Lyon. En Europa League, on aura Marseille et Rennes. En Conference League, on aura l'AS Monaco. Nous aurons donc 7 clubs qualifiés pour l'Europe cette saison. Et ailleurs, en Europe, dans les plus grands championnats, le Bayern reste la référence allemande avec son 35e sacre national. Le FC Barcelone reprend le dessus en Espagne devant le Real Madrid. L'Inter de Milan réalise une grande saison en Italie avec un doublé national. Arsenal retrouve le sommet en Première Ligue après plusieurs saisons dominées par Manchester City. Le 11 juin prochain débutera la Coupe du Monde de la FIFA 2026. Elle s'annonce comme la plus grande Coupe du Monde de l'histoire du football. Pour la première fois, 48 équipes participeront au tournoi. Il y aura 104 matchs disputés. Et la compétition durera 39 jours. Le tournoi sera organisé dans 3 pays différents, les États-Unis, le Canada et le Mexique. Voici le calendrier de l'équipe de France de football pour la phase de groupe. Sortez de quoi noter, voici. Le 16 juin, France-Sénégal. Le 22 juin, France-Irak. Et le 26 juin, Norvège-France. Avant le mondial, la France disputera aussi 2 rencontres amicales. Une demain, France contre la Côte d'Ivoire et lundi prochain, France-Irlande du Nord. Désormais, place au sport de raquette. Et ça tombe parfaitement bien, puisque c'est en ce moment même Roland-Garros. Antoine, j'aimerais que nous parlions de Moïse Kouame, la sensation française de cette quinzaine. Moïse Kouame est l'un des plus grands espoirs du tennis français. Né à Sarcelles, il s'est révélé au grand public à seulement 17 ans. Lors de ce Roland-Garros, il a créé la sensation en battant Marin Cilic, ancien vainqueur de l'US Open en 3-7. Cette victoire a fait de lui le plus jeune joueur à gagner un match à Roland-Garros depuis 1991. Quelques jours plus tard, il a encore impressionné en remportant un énorme combat en 5-7 face à Adolfo Valleiro pour atteindre le troisième tour. Merci Moïse pour les émotions. Le numéro 1 mondial, Sinner, a quant à lui été éliminé dès le deuxième tour. Alors, qui réussira l'exploit de remporter le tournoi ? Zverev, Fonseca ou la sensation Kouame ?
1: Merci pour ce dernier point d'actu national. Et ça va être l'heure de la conclusion, je crois.
2: Et oui, c'est déjà la fin de cette émission. On travaille sur la suite pour cet été. Merci à vous, auditeurs, de nous avoir écoutés. Merci à toi, Antoine, pour cette belle saison.
1: Et merci à toi, Pierrick, pour ce duo qu'on a formé tous les deux. Et à tous les auditeurs qui nous suivent. Et oui, on vous prépare sans doute quelques surprises pour cet été sur Principe Actif. Et le retour de Dealer en régulière mensuelle se fera le 1er septembre dès 17h. Enfin, quoi qu'il en soit, restez branchés sur Principe Actif. Salut!
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Hola a todos, bienvenidos à la Calle del Ritmo, votre émission sur la musique et la culture hispanophone sur Principe Actif, votre radio locale. Aujourd'hui, je vous propose une émission consacrée à un thème que peut-être pas tout le monde connaît. Ici en France, en Espagne, il est beaucoup plus connu, même si ça date. Donc en fait, c'est un genre cinématographique de la fin des années 70 et début des années 80, qu'on peut penser, on peut considérer un peu comme l'impact de la transition espagnole et puis de la movida alternative dans les quartiers difficiles, dans les quartiers politiques de la ville qu'on appelle ici, les quartiers prioritaires des grandes villes, notamment en Espagne. On appelle le cinéma kinky, la culture kinky, à tous ces mouvements-là, en fait, à partir notamment du cinéma, de la fin des années 70 et début des années 80, donc avec deux réalisateurs les plus connus, les plus importants de l'époque, José Antonio de la Loma et Eloy de la Iglesia. Donc la musique dans ces films-là a un rôle très très très important. Et puis aujourd'hui, à la Calle, on va écouter quelques morceaux, comme c'est lui qu'on a écouté tout à l'heure, des Camarones de la Isla Samara. On continue avec Los Chichos, Quiero Ser Libre.

Quiero ser libre, je veux être libre. Chanson de los Chichos, c'est, qui parle en fait d'un jeune délinquant qui est en prison et il veut être en liberté. Alors à cette époque-là, dans ce type de cinéma, les jeunes délinquants en fait, étaient un peu le rôle principal de la plupart des films. Donc les vols, les viols, les attentats, beaucoup de petits pickpockets ou de petits délits étaient un peu à l'ordre du jour à cette époque-là en Espagne aussi, c'est sûr. Et puis dans les films, donc ces films-là étaient protagonisés par notamment la plupart du temps des gens des quartiers, le fait qu'ils n'avaient pas forcément l'expérience en cinéma. Et puis du coup, ils se convertaient en acteurs, en fait, ils devenaient acteurs, interprètes. Et puis après, des fois, ça pouvait le rajouter une couche, en fait, dans cette vision de la vie dans laquelle la liberté, c'est faire ce qu'il voulait. Et la plupart du temps, c'est, en fait, dépasser un peu les lignes. Et puis aussi, abuser notamment à cette époque-là des drogues. Donc, en fait, les drogues et la délinquance des jeunes étaient un peu le thème principal de ce type de films et de chansons. On a écouté Los Chichos avec Quiero Ser Libre. On va écouter avec un autre groupe phare de l'époque, Los Chunguitos, avec Soy un perro callejero.

Los chunguitos, je suis un chien de la rue, soy un perro callejero. En fait, groupe phare et mythique de l'époque, on écoutait tous à la voiture des parents quand on allait sur la route au village des grands-parents le week-end. Super souvenir. Hein. Voilà, donc en fait, on va écouter une chanson aussi de Los Chichos, que c'est le premier groupe qu'on a écouté tout à l'heure, qui parle d'un film, enfin, comme on a dit tout à l'heure, en fait, le cinéma kinky était un peu biographique, donc il y a un film qui est mythique, qui s'appelle Yo el Vaquilla, qui parle de Juan José Moreno Cuenca, alias la génisse, el Vaquilla. En fait, un délinquant criminel qui a été mis en prison. Et puis, une histoire assez rocambolesque. Donc, un film de 85 réalisé par José Antonio de la Loma, comme on a dit tout à l'heure. Et puis, chanté par Los Chichos, El Vaquilla.

C'était le Vaquilla, chanté par Los Chichos, en fait un Robin Hood, John Delincon, kinky espagnol. Donc, le terme kinky désigne un John Delincon issu du milieu populaire et marginalisé, comme on l'a expliqué tout à l'heure. En fait, ces films étaient centrés sur la petite criminalité, les vols de voitures, les cambriolages et la vie quotidienne dans ces quartiers défavorisés. Donc la plupart du temps étaient des acteurs qui habitaient là-dedans, donc avec une forte dimension réaliste. Et puis des jeunes, en fait, des véritables jeunes du quartier qui jouaient les rôles principaux, qui devenaient connus à cette époque-là. Donc c'est une représentation de l'Espagne, de la transition démocratique après la dictature franquiste, qui est marquée notamment par trois éléments hyper importants, donc le chômage, la drogue et l'exclusion sociale. Donc beaucoup parmi ces kinkis étaient des gitans. Voilà, donc en fait, à la calle, on va continuer à écouter en fait des morceaux mythiques et sympas de cette culture kinky avec Los Calis et Heroína.

C'était Los Calis, héroïne, donc qu'on l'appelait, qu'on appelle en Espagne l'héroïne, caballo. Et puis il y a des termes en fait qui sont devenus populaires. Donc, el chute, un chute, c'est une dose, s'injecter une dose, notamment d'héroïne. Et puis el mono, c'est le syndrome d'abstinence. En fait, il a dans pas mal de films des scènes réalistes, même érotiques, donc qu'à l'époque était un peu nouveau, on va dire, voilà, c'est ça. Donc il a aussi une critique sociale très forte, donc en dénonçant aussi les classes sociales, la corruption, les inégalités. Et notamment de la part des forces de sécurité, la police, et puis des politiciens ou des classes économiquement à l'aise. Et voilà, donc les calots, le langage gitan, en fait, était utilisé dans pas mal de films. Des films comme El Vaguilla, Perros Callejeros, Navajeros, Colegas, ou El Pico. Il a eu plusieurs parties de ces films-là, El Pico 1, 2, 3. Voilà, donc un genre de cinéma qui était ancré à une époque, mais qui a influencé après pas mal des réalisateurs et des musiciens, notamment, en fait, littéraires, historiens aussi, en fait, maintenant. Voilà, donc on va écouter maintenant Tony el Gitano. Allez, Tony el Gitano, Soy un Junkie, et on reste dans la thématique.

C'était la grifa, donc la marijuana, en fait, chantée par El Pelos. En fait, cette musique, c'est ce qu'on appelle du flamenco urbain, qui vient un peu du flamenco pur, qui vient de la rumba, voilà. Et puis, qui à cette époque-là était coétain du punk, parce qu'en Espagne aussi, il a eu du punk. Avec des éléments communs, des révoltes, des marginalités, langage de la rue, critique sociale, jeunesse exclue, énergie brute, extrême. Donc des éléments qui sont un peu communs en fait à des mouvements, à des tribus urbaines, on va dire en fait. Donc et les Kinkis, un parallèle avec les punks. Et puis un groupe Pata Negra qui vient de Sevilla, de las 3000 viviendas, un quartier kinky. Donc on écoute El Tardón.

0: Los chunguitos, me quedo contigo. Chanson qui avait été reprise, si je me souviens bien, par Rosalía pendant la cérémonie des remises des prix du cinéma espagnol, les Goya. Donc, et depuis les années 2000, on observe un regain d'intérêt pour cette culture, hein, parce qu'en fait, c'est quand même une culture qui a marqué beaucoup de gens. Des artistes comme Setangana, Rosalía ou Young Beef ont puissé dans l'esthétique kinky, tandis que de nombreux photographes, cinéastes et créateurs de mode revisitent aussi tous les vêtements, l'imagerie des banlieues. Donc, en fait, c'est un équivalent espagnol d'un croisement entre le cinéma de banlieue français et puis le punk britannique et le blues urbain, parce qu'en fait, la musique, c'est un mélange punk, rock, urbain, pop, avec des touches flamenco et la fameuse rumba qu'on connaît ici une grande partie grâce à cause des Gypsy Kings. Et on continue à la calle avec Tony el Gitano et Me estoy volviendo loco.
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Tony el Gitano avec Me estoy volviendo loco aquí en prison, voilà. Donc en fait une chanson. Un autre terme qu'on peut appeler les kinkies, c'est les mercheros. Traditionnellement, en fait, c'est des groupes traditionnellement

Avant de vous quitter, laissez les télécommandes, les mondes à Trémolo et son laboratoire. On va écouter quelques chansons des nouveaux groupes. Donc, par exemple, Uña y Carne, c'est un groupe musical de rumba rock qui a été créé en 2021 par un cinéaste, Carlos Salado, qui avait réalisé un film Criando Ratas. Et puis un chanteur, Antonio Claveria, qui lui a fait la musique de ces films-là. Et depuis, bah, ils sont sortis 12 albums. On va écouter Pasa el Canutito y Yo me drogo, de Uña y Carne. Et puis Derby Motoretas avec Aliento de Dragón, avant de vous quitter et laisser la place à Trébolo et son laboratoire. Donc portez-vous bien, et puis on se voit, on s'écoute, on se comprend, et puis la semaine prochaine, pas dans 2 semaines, la semaine prochaine, à 19h sur la Calle del Ritmo. Hasta luego!

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